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4: Bonjour, ici Pascal Lord pour une nouvelle chronique autour du thème du vieillissement sous toutes ses formes, ses couleurs, ses mouvements, son impact sur la société. Après Céleste et Annette dans mes précédentes chroniques, aujourd'hui je vais vous parler de Carole. Qui est Carole ? Carole, c'est le personnage central d'un film délicat, silencieux mais très fort, qui s'appelle justement Carole, et qui a été réalisé en 2015 par l'Américain Todd Haynes. L'histoire se déroule dans les années 50 aux États-Unis. On y découvre une société très ordonnée, très codée. Les femmes doivent être élégantes, discrètes, conformes à une image attendue. Le mariage et la maternité constituent l'horizon naturel de leur existence. Tout semble à sa place. Mais derrière cette façade, les vies intimes sont souvent plus complexes. Au centre du film, il y a Carole Heard. C'est une femme déjà installée dans la vie, d'un certain âge. Elle est mariée, elle a une petite fille, elle appartient à un milieu aisé. Elle n'est plus au début de sa vie adulte. En apparence, tout est déjà écrit. Et pourtant, c'est précisément là que le film commence. Carole traverse une forme de bascule intérieure. Elle comprend progressivement que la vie dans laquelle elle est enfermée ne correspond plus à ce qu'elle est profondément. Cette prise de conscience est indissociable de son homosexualité, longtemps contenue ou dissimulée. Son mari sait qu'elle a déjà entretenu une relation affective avec une autre femme, et cette part d'elle-même est devenue une source de conflits et de surveillance. Dans l'Amérique des années 50, aimer une femme lorsqu'on est soi-même une femme n'est pas seulement mal vu. Cela peut entraîner la perte de sa réputation, de sa liberté et même de la garde de son enfant. Face à elle, il y a Thérèse, plus jeune, encore en train de se chercher. Leur rencontre se fait simplement dans un grand magasin. Un regard, une attention, presque rien. Pourtant, quelque chose se met en mouvement. À travers cette relation naissante, Carole cesse peu à peu de considérer son désir comme une réalité qu'il faudrait cacher. La rencontre avec Thérèse agit comme une révélation, mais aussi comme une confirmation. Elle ne découvre pas qui elle est, elle accepte enfin de ne plus le nier. Ce qui est très beau dans ce film, c'est qu'il ne raconte pas une histoire spectaculaire, il raconte un glissement intérieur, une prise de conscience lente, et surtout le courage qu'il faut pour assumer ce que l'on ressent lorsque cela entre en conflit avec les normes sociales. Carole est un personnage particulièrement intéressant parce qu'elle n'est plus dans sa prime jeunesse. Elle a construit une existence, pris des engagements, rempli les rôles que la société attendait d'elle. Et elle se retrouve face à une question très simple mais très profonde. Est-il encore possible de vivre en accord avec soi-même lorsque toute sa vie semble déjà organisée autour d'un autre modèle ? Le film montre qu'il ne s'agit pas seulement de choisir entre deux personnes ou entre deux histoires d'amour, il s'agit de choisir entre une existence vécue sous le signe de la conformité et une existence plus fidèle à sa vérité intime. Carole comprend que continuer à se conformer aux attentes de son entourage reviendrait à renoncer à une part essentielle d'elle-même. Cate Blanchett incarne Carole avec beaucoup de retenue. Elle parle peu, mais ses regards, ses silences et ses hésitations expriment toute la tension entre le désir et les contraintes sociales. Rooney Mara, dans le rôle de Thérèse, représente quant à elle une forme d'éveil, celui d'une jeune femme qui découvre progressivement ses sentiments et son identité. Le film est adapté du roman The Price of Salt de Patricia Highsmith lors de sa publication en 1952. Raconter une histoire d'amour entre deux femmes sans la condamner moralement constituait déjà une forme d'audace. Le film conserve cette force discrète. Il ne transforme pas ses héroïnes en symboles, il les montre simplement dans leur humanité. Visuellement, Carole est d'une grande élégance. Les couleurs sont douces, les gestes sont lents, les espaces sont souvent séparés par des vitres, des cadres ou des reflets, comme si les personnages vivaient toujours derrière une frontière invisible, à distance d'eux-mêmes et du monde. Mais ce qui demeure surtout, c'est cette idée que l'acceptation de son orientation sexuelle n'est pas toujours une évidence immédiate. Elle peut être le résultat d'un long cheminement intérieur, particulièrement lorsque l'on a vécu pendant des années selon des attentes qui n'étaient pas vraiment les siennes. Dans ce sens, Carole n'est pas seulement une histoire d'amour entre deux femmes, c'est l'histoire d'une femme qui choisit progressivement d'assumer son homosexualité malgré les risques que cela implique. C'est le récit d'une conquête de soi, discrète mais déterminée. Et c'est peut-être cela qui nous touche tant, cette idée que la vie ne se referme pas totalement à un moment donné, qu'il est toujours possible de devenir davantage soi-même, même après des années de stabilité apparente. Carole nous rappelle que les changements les plus importants ne sont pas toujours visibles de l'extérieur. Ils se jouent souvent dans le silence, dans une décision intime, dans le moment où on cesse enfin de détourner le regard de ce que l'on est et qu'on assume ses choix. C'était une chronique de Pascal Lord. Je vous retrouve très vite sur les ondes de Radio Radio Plus.
5: Bravo, bravo! À la bonne heure, madame la directrice! Voilà une classe où des élèves à la maîtresse, tout le monde est de bonne humeur! Je vous en félicite! C'est tout à l'honneur de votre enseignement!
6: Et à l'honneur de la cuisinière de la pension, ma cocotte! Nos chères petites sont gaies parce qu'elles sont bien nourries! Et elles sont bien nourries!
7: À cause de ma cocotte!
5: À cause de ma cocotte?
6: Oui, monsieur le médecin inspecteur. Ma cocotte, la cocotte qui a la cote parce qu'elle permet de lutter contre l'insuffisance du ravitaillement par la qualité de la nourriture.
5: Oh, je comprends. Je comprends.
6: Janine.
8: Dame.
6: Récitez donc à monsieur l'inspecteur les nouvelles tables de la loi.
8: Une dame.
6: Dimanche.
8: Poulopo mettra ou son ersatz modestement.
6: Et le lundi.
8: Se contentera du hachis fait subséquemment.
6: Le mardi,
8: le gigot cuira, ou ses haricots seulement.
6: Et le mercredi,
8: mangera d'après ton ravitaillement.
6: Le jeudi,
8: se pourléchera si ton fichier fut succulent.
6: Le vendredi,
8: poisson priera si le poisson vient en dormant.
6: Et le samedi,
8: plumera la volaille du jour suivant.

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1: L'agenda de Radio Radio Plus vous recommande la rétrospective consacrée à Billy Wilder à la Cinémathèque de Toulouse jusqu'au 28 juin. Une rétrospective qui fait partie de la programmation célébrant la réouverture de la Cinémathèque de Toulouse, réouverture au public des salles de cinéma situées rue du Thor, avec l'inauguration d'une nouvelle salle de cinéma de 100 places, qui vient compléter donc l'offre des 200 places de la grande salle. Billy Wilder est donc mis à l'honneur en ce printemps à la Cinémathèque de Toulouse, né en 1906 en Autriche. Il débuta sa carrière de journaliste à Vienne, puis à Berlin. Il a écrit plusieurs scénarios de films muets et parlants pour le studio allemand Ufa, notamment « Les hommes le dimanche », film réalisé par Robert Siodmak en 1929. Il a fui l'Allemagne d'Hitler après l'incendie du Reichstag, s'est installé aux États-Unis après avoir co-réalisé à Paris « Mauvaise graine » en 1933. Il devient scénariste à Hollywood, souvent en collaboration avec son complice Charles Brackett. On lui doit notamment des scénarios pour Howard Hawks et pour Ernst Lubitsch. Il écrit « La huitième femme de Barbe bleue » et « Ninotchka », un chef-d'œuvre de pure comédie. En 1942, la Paramount lui confie enfin la réalisation de son scénario « Uniforme et jupon court ». Jusqu'en 1951, ses films trahissent une noirceur teintée de cynisme. Il réalise alors notamment « Assurance sur la mort », chef-d'œuvre de film noir, tourné en 1944, « Le poison » qui montre les ravages de l'alcoolisme et pour lequel il reçoit son premier Oscar en 1945. Un film qu'il juge pourtant raté. En 1951, il réalise « Le gouffre aux chimères », inspiré d'un fait divers, qui exhibe la grande foire commerciale et religieuse orchestrée par l'Amérique autour d'un accident qu'on s'efforce de prolonger au lieu de secourir la victime. Auparavant, il était retourné à Berlin, où il était chargé d'épurer le cinéma allemand à la Libération. Là-bas, il a tourné en 1948 La Scandaleuse de Berlin avec Marlène Dietrich. En 1950, sort Sunset Boulevard, Boulevard du Crépuscule, un chef-d'œuvre qui est une critique cinglante du Hollywood de l'époque. Nous écoutons un extrait de la musique de Boulevard du Crépuscule, composée par Franz Waxman.

Extrait de la musique de Boulevard du Crépuscule, composée par Franz Waxman, film sorti en 1950. Stalag 17, deux ans plus tard, inaugure une période au cours de laquelle Billy Wilder s'affirme de plus en plus en tant que producteur de ses films. Son style de moraliste assume alors une misanthropie sur le mode de la satire et de la parodie, tel Sept ans de réflexion, qui ridiculise le mal américain tout en consacrant Marilyn Monroe et sa robe rebelle au-dessus d'une bouche d'aération du métro. Billy Wilder est doué d'un fabuleux sens du rythme et du trait d'esprit. Il enchaîne alors les comédies irrésistibles qui resteront gravées dans l'histoire du cinéma, comme Certains l'aiment chaud, où il retrouve Marilyn Monroe, entre Tony Curtis et Jack Lemmon, travesti en musicienne dans un orchestre de jazz. Même si on a retenu les critiques du cinéaste envers Marilyn Monroe, dont il devait subir les retards, Billy Wilder louait pourtant le talent unique et inégalé de Marilyn pour la comédie et lui reconnaissait une spontanéité jamais observée chez les autres actrices qu'il avait dirigées ou qu'il avait vues travailler. Audrey Hepburn était pour Billy Wilder la seule à surpasser Marilyn Monroe dans ce domaine. Il lui offre deux merveilleux rôles dans Sabrina en 1954 et Ariane en 1956. Il admirait son charme et sa vivacité, appréciait sa conscience professionnelle et s'émerveillait de son inventivité. Billy Wilder a bien sûr écrit des rôles majeurs aux plus grands artistes de son temps, mais il confessera avoir été bluffé par la performance de Charles Laughton dans Témoin à charge en 1957 et a regretté de ne jamais avoir travaillé avec Cary Grant, son acteur préféré. En 1960, autre chef-d'œuvre, c'est La Garçonnière, un film sombre où il s'attaque à l'obsession de la promotion sociale chez les cadres et aborde le problème du suicide. Ce film restera l'une de ses œuvres favorites. Il écrit ensuite le très brillant La vie privée de Sherlock Holmes en 1970, dont il juge le montage saboté, ou encore Fedora 1978 avec son acteur fétiche William Holden, l'histoire d'une star déchue retirée sur une île grecque. Les films de Billy Wilder sont truffés de personnages obsédés par le sexe et surtout par la réussite, c'est-à-dire par l'appât du gain. Ces derniers films sont tournés vers le passé. Ils sont hantés par la mort et peuplés de scènes macabres, ce qui n'était pas le cas dans ses œuvres antérieures, davantage ancrées dans le présent et l'actualité, notamment 1, 2, 3, en 1961, qui a pour cadre le Berlin de la guerre froide. Je cite Jean-Pierre Coursaudon et Bertrand Tavernier, qui écrivent dans leur livre « 50 ans de cinéma américain » « Billy Wilder est un auteur complet. Non seulement il est l'un des très rares réalisateurs à tourner des scénarios originaux, mais il les écrit lui-même, quel que soit son collaborateur. Avec ceux de Mankiewicz, ses dialogues sont les plus brillants du cinéma américain. Ceux de Boulevard du Crépuscule restent insurpassés. » Fin de citation. Boulevard du Crépuscule sera projeté en clôture de la rétrospective Billy Wilder proposée par la Cinémathèque de Toulouse. Ce sera le dimanche 28 juin à 18h. Voici un extrait de la bande originale du film Boulevard du Crépuscule, composé par Franz Waxman.

Musique de Franz Waxman, composée pour le film de Billy Wilder, Boulevard du Crépuscule, à l'affiche de la Cinémathèque de Toulouse, dans le cadre de la rétrospective consacrée à Billy Wilder. Le film sera projeté le samedi 20 mai à 21h et le dimanche 28 juin à 18h en clôture de cette rétrospective. Voici ce qu'écrit François Guérif à propos de Boulevard du Crépuscule. Selon Billy Wilder, Boulevard du Crépuscule est le film le plus sincère qui ait été réalisé sur Hollywood. C'est un mort qui raconte l'histoire d'un jeune scénariste qui rêvait d'avoir une piscine. Il en a une, son cadavre flotte dedans. À travers le personnage interprété par William Holden, Billy Wilder dénonce le mercantilisme du Hollywood moderne qui brise les ambitions créatrices. À travers les personnages interprétés par Gloria Swanson et Eric von Stroheim, il ne cache pas son respect du Hollywood pionnier, même si l'on reconnaît la mythomanie et le délire de grandeur. À William Holden, qui lui dit qu'elle était très grande, Swanson réplique « Je suis toujours aussi grande, ce sont les films qui sont devenus petits ». Le contraste entre les deux époques, écrit François Guérif dans Télérama,

qui veut consacrer au cinéaste, je signalerai les deux dernières projections de Boulevard du Crépuscule à la Cinémathèque de Toulouse, le mercredi 20 mai à 21h et le dimanche 28 juin à 18h en clôture de cette rétrospective. Nous nous quittons avec un nouvel extrait de la musique composée par Franz Waxman pour le film de Billy Wilder, Boulevard du Crépuscule.

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2: Bonjour, ici Pascal Lord. Bienvenue dans Y'a pas d'âge avec aujourd'hui une nouvelle chronique autour du thème du vieillissement sous toutes ses formes, ses couleurs, ses mouvements, son impact sur la société. Aujourd'hui, je vais vous parler de l'extraordinaire chef d'orchestre française Claire Gibeau, qui, âgée désormais de 80 ans, a fondé il y a 4 ans le concours La Maestra, dont la 4e édition s'est tenue à la Philharmonie de Paris fin février dernier. Claire Gibeau est née au Mans en 1945, d'un père professeur de solfège au conservatoire de sa ville natale, où elle a fait par la suite l'apprentissage du violon. Elle remporte en 1958 un premier prix dans sa discipline instrumentale et en musique de chambre, puis poursuit ses études musicales au Conservatoire National Supérieur de Musique de Paris, où elle obtient les premiers prix d'harmonie, de fugue, de contrepoint, d'esthétique et d'histoire de la musique en 1968 et le premier prix de direction d'orchestre en 1969. On peut véritablement qualifier son parcours de pionnier puisqu'elle s'est imposée dans un univers presque exclusivement dominé par les hommes. Ainsi, son itinéraire ne reflète pas seulement une réussite individuelle, mais il met le curseur sur les résistances profondes qui structurent encore et toujours le monde symphonique. Elle accède très tôt à des postes prestigieux et devient notamment la première femme à diriger à la Scala de Milan. Très consciente de sa chance, elle sait qu'en réalité, les femmes chefs d'orchestre restent marginales. Leur invisibilité persiste malgré l'existence de très nombreux talents. Ainsi, Claire Gibeau décide de fonder en 2020 le concours La Maestra, en partenariat avec la Philharmonie de Paris et le Paris Mozart Orchestra qu'elle a elle-même créé. Pour elle, il s'agissait d'une nécessité, sachant que les conservatoires forment autant, sinon plus, de femmes que d'hommes, alors que les postes de direction d'orchestre restent massivement occupés par des hommes. Ce déséquilibre ne s'explique ni par le mérite ni par le niveau, mais par des mécanismes plus diffus, réseaux fermés, habitudes de programmation, représentation persistante du chef d'orchestre comme figure d'autorité virile. La Maestra vient précisément contrecarrer cet ordre établi. En offrant une scène internationale exclusivement dédiée aux chefs d'orchestre femmes, le concours ne crée pas une exception, mais corrige une invisibilité. Il ne s'agit pas de privilégier, mais de rendre visible ce qui ne l'était pas. Et surtout, il ne s'arrête pas à la compétition. Il met en place un accompagnement durable, avec des résidences, du mentorat, des engagements, condition essentielle pour transformer une reconnaissance ponctuelle en véritable carrière. Le geste de Claire Gibeau est donc double. Il est artistique, bien sûr, puisqu'il s'agit de faire émerger de nouvelles interprétations, de nouvelles sensibilités, mais il est aussi structurel et politique. Il interroge les critères même de légitimité dans le monde de la musique classique. Claire Gibeau, en fondant La Maestra, ne crée pas seulement un concours. Elle construit un outil de transformation. Là où son propre parcours a été marqué par l'exception et la difficulté, elle œuvre à faire de la présence des femmes à la tête des orchestres non plus une anomalie remarquable, mais une évidence. Claire Gibeau fait partie de ces figures rares dont le parcours ne cesse de se redéployer avec le temps. À 80 ans, elle continue non seulement d'être active, mais d'initier des transformations profondes dans le monde musical. Cette longévité engagée n'a rien d'anodin. Dans le champ de la direction d'orchestre, où des carrières sont souvent associées à des figures masculines installées et où les femmes ont historiquement eu plus de difficultés à durer, une telle présence à cet âge reste peu commune. son itinéraire prend aujourd'hui une dimension supplémentaire. Il ne s'agit plus seulement d'avoir ouvert des portes, mais de continuer à agir, à un âge où beaucoup se retirent, et c'est là que réside une forme de déplacement silencieux des normes, non seulement celles liées au genre, mais aussi celles liées à l'âge. Il faut dire que dans de nombreux domaines artistiques, et particulièrement dans la musique classique, les femmes subissent une double invisibilisation avec l'âge. Déjà minoritaires, elles deviennent encore moins visibles en vieillissant. Le fait qu'une femme de 80 ans prenne l'initiative de créer un concours international constitue en soi un geste fort. Ce que révèle la maestra, au-delà de son objectif immédiat, c'est donc aussi une autre manière de concevoir le temps des femmes dans la création. Non plus comme une trajectoire limitée, soumise à des injonctions de visibilité ou de retrait, mais comme une continuité active. En cela, Claire Gibault ne se contente pas de lutter contre les inégalités de genre, elle déplace également les représentations liées à l'âge, en incarnant une autorité artistique qui ne s'épuise pas, mais se transforme. Ainsi, son engagement tardif n'est pas un simple prolongement de carrière, il en constitue peut-être l'un des moments les plus décisifs. À travers lui, elle montre que la capacité d'agir, de créer et de transformer les structures ne connaît pas de seuil fixe et que parfois, c'est précisément avec le temps que cette capacité trouve toute sa portée. C'était une chronique de Pascal Lord. Je vous retrouve très vite sur les ondes de Radio Radio Plus.
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4: 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Mon Dieu, tant pis si sa modestie doit en souffrir un peu. Approchez, mademoiselle. Je vous présente Francilène. Francilène, qui ne vous est certainement pas inconnue que de nom, Francilène, c'est la bonne fée de la maison. C'est elle qui représente la Redoute auprès de la grande famille de ses fidèles auditeurs et clients. Nous lui ferons donc les honneurs du micro pour que désormais la liaison entre nous soit encore plus étroite.
5: Je me réjouis de pouvoir vous dire quelques mots. Vous savez que le but que nous poursuivons depuis plusieurs mois est de vous apporter chaque semaine un quart d'heure de délassement pour mieux entretenir nos bonnes relations. D'ailleurs, à ceux de nos nouveaux auditeurs qui m'écriront à la Redoute à Roubaix, je me ferai un plaisir d'envoyer notre beau catalogue illustré, qui leur permettra de faire aussi connaissance avec nous. Mais j'abuse de votre patience. Je passe donc le micro à Père Chicot. Mais mon cher Père Chicot, vous voilà en sportif aujourd'hui.
6: Et pourquoi pas?
4: Mais voyons, Francilène, ignorez-vous donc que Père Chicot a été une de nos gloires cyclistes?
6: Eh oui, bien ou mal, on tourne toujours. Après les tours par des points, ce sont les tours de champ.
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1: L'agenda de Radio Radio Plus vous recommande le cycle Pop du 14 avril au 28 juin à la Cinémathèque de Toulouse, un cycle qui propose une plongée dans les années 60 et 70, berceau de la pop culture, avec notamment au programme Phantom of the Paradise de Brian De Palma, mais aussi Orange Mécanique de Stanley Kubrick, Hairspray de John Waters, Les Demoiselles de Rochefort de Jacques Demy, Femme au bord de la crise de nerfs de Pedro Almodovar, Masculin féminin de Jean-Luc Godard ou encore Le Batman de 1966. Je vous propose de nous intéresser plus particulièrement à The Party qui sera projeté dans le cadre de ce cycle pop les dimanches 26 avril et samedi 27 juin à 16h à la Cinémathèque de Toulouse.

Extrait de la musique d'Henri Mancini, composée pour le film de Black Edwards, The Party, projeté à la Cinémathèque de Toulouse les dimanches 26 avril et samedi 27 juin à 16h, dans le cadre du cycle Pop, un cycle qui célèbre la réouverture de la Cinémathèque de Toulouse, dont la programmation s'étale du 14 avril au 28 juin. La Cinémathèque de Toulouse ouvre en effet ses portes après 18 mois de travaux de mise aux normes et de réaménagement des espaces avec la création d'une nouvelle salle de 100 places, mais aussi l'ouverture au public d'un bar et d'un patio. Voici des extraits du texte écrit par Olivier Père à propos de The Party de Black Edwards, un film de 1968. Dans La Partie, en français, un figurant indien, gaffeur et maladroit est invité par erreur à une réception chez un puissant producteur hollywoodien dont il a saboté par son incompétence le dernier tournage. The Party, dit Olivier Père, est sans doute l'un des plus beaux films comiques jamais réalisés, qui doit beaucoup à la science des gags des maîtres du muet du burlesque américain, mais aussi à Jacques Tati, puisque Playtime est une référence avouée de Black Edwards. The Party est un film essentiel dans la carrière de Black Edwards, mais aussi dans celle de son interprète principal Peter Sellers, mais encore plus un film important dans le panorama du cinéma américain de la fin des années 60. The Party est une satire intelligente du monde du cinéma, comme Hollywood en produit chaque décennie en moyenne. Et après Boulevard du Crépuscule au début des années 50, The Party fait le bilan de l'état de Hollywood 18 ans plus tard. Et ce n'est visiblement pas très brillant, puisque le reflet dévoilé dans le film de Black Edwards est proche de la réalité. Hollywood vieillit et traverse une période de décadence artistique, de panne d'inspiration. Les producteurs se raccrochent à des vieilles recettes, comme ce remake en couleur de Gunga Din, dont le tournage ouvre le film The Party. À l'époque, Hollywood est ringardisé par le cinéma moderne européen qui révèle des cinéastes à succès en France et en Italie. Dans The Party, une des invitées du producteur est une starlette italienne partie à la conquête de Hollywood qui évoque une parodie de Claudia Cardinale qui a d'ailleurs été dirigée par Black Edwards dans La Panthère Rose en 1963. La Panthère Rose avec Peter Sellers, l'acteur principal de The Party. Dans The Party, la fête se déroule dans une luxueuse villa moderne avec des invités snobs et mondains qui pourraient être un pastiche de celle de la nuit d'Antonioni. Black Edwards organise dans The Party une succession de gags à combustion lente dont la précision et la sophistication n'ont rien à envier à l'art de Jacques Tati, écrit Olivier Père.

Vous écoutiez un extrait de la musique composée par Henri Mancini pour le film de Black Edwards, The Party, qui sera projeté à la Cinémathèque de Toulouse les dimanches 26 avril et le samedi 27 juin à 16h dans le cadre du cycle Pop, un cycle proposé par la Cinémathèque de Toulouse du 14 avril au 28 juin. Comme un diamant sur canapé réalisé par Black Edwards en 1963, The Party est aussi un chef-d'œuvre sentimental et musical grâce à Henri Mancini, écrit Olivier Père. C'est l'histoire émouvante de la rencontre de deux misfits, des êtres étrangers et déplacés, propulsés dans un univers plein de pièges et de faux-semblants. La starlette française et le figurant indien, un couple improbable et pourtant irrésistible, se retrouvent sur le chemin de l'enfance. Deux adultes qui ont conservé leur pureté dans un monde corrompu et factice.

Nouvel extrait de la musique composée par Henri Mancini pour le film de Black Edwards, The Party. Ce n'est pas la première collaboration du compositeur avec le cinéaste, puisqu'ils ont travaillé à plusieurs reprises, notamment La Panthère Rose, mais aussi Diamant sur canapé. Voici maintenant la critique de Pierre Murat dans Télérama. Dès qu'il entre dans cette soirée où il a été invité par erreur, c'est la catastrophe. Rondi Bakshi est un indien gaffeur qui perd son soulier dans la piscine intérieure. Il finit par le récupérer sur un plateau de petits fours à la suite de mésaventures où Black Edwards retrouve l'efficacité du burlesque muet. Les dialogues sont d'ailleurs presque inexistants. On n'entend que le bruit de fond, vague et insipide des mondains qui s'écoutent parler pour ne rien dire. Et au milieu d'eux, tel un Huron moderne, notre Indien multiplie bévue sur bévue avec une belle inconscience et un gentil sourire. Un film culte, explique Pierre Murat dans Télérama à propos donc de The Party, un film de 1968, projeté à la Cinémathèque de Toulouse les dimanches 26 avril et le samedi 27 juin à 16h, dans le cadre du cycle Pop, un cycle qui est proposé à l'occasion de la réouverture de la Cinémathèque de Toulouse, fermée durant 18 mois pour travaux. Le cycle Pop du 14 avril au 28 juin à la Cinémathèque de Toulouse.

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0: J'aurais dû. Bon, j'aurais dû écouter papa quand il me disait de reprendre la boucherie, j'en serais pas là. Hein? Ouais. T'es quoi comme signe, Francis? Hein? Ça m'étonne pas. Non, ça m'étonne pas parce que des fois, t'es quand même sacrément con. Bonjour, c'est l'horoscope. C'est l'horoscope. Et nous allons d'abord vous rappeler hein, que les informations zodiacales, c'est un métier, j'en ai fait moi-même une profession. Excusez-moi, je suis malade, je ne vous le cacherai pas, je suis malade et je suis suivi actuellement par deux infirmières et un docteur. Bélier! Ah, oh, Bélier, vous m'avez réveillé cette nuit. Bélier, je vous ai vu fatigué, je vous ai vu usé, Bélier. Et donc, il va falloir vous surveiller un petit peu. On va noter, hein, noter une baisse dans la santé, Bélier. Après, pour ce qui est du travail et de l'amour, j'ai rien hein, sur vous, Bélier, pour tout vous dire. Vous m'avez réveillé, j'étais bien, je dormais, j'étais en plein rêve. Vous m'avez pourri la nuit, Bélier. Donc, je m'arrêterai là pour vous aujourd'hui. Surveillez votre santé, Bélier. Il y a quelque chose qui va se passer dans la journée aux alentours de 16h, 16h04. Merci. Et nous attaquons immédiatement avec le taureau. Taureau, c'est taureau. Maintenant, ça suffit. Il faut le dire comme il faut au taureau. Vous y allez un peu fort. Mais curieusement, donc ça marche. Et oui, c'est une belle journée que vous allez traverser aujourd'hui. Comme bien le taureau traverse l'arène dans la corrida, vous allez vous-même traverser la vie comme il se doit, mais en prenant quelques escarbilles dans le coup. Faites attention, taureau. Faites attention au niveau du travail. Quelqu'un vous cherche et risquerait de vous trouver ce qui serait à votre détriment, mon pauvre taureau. Faites donc attention, mais dites donc, c'est sérieux aujourd'hui, on me dit que c'est sérieux. Oui, c'est sérieux, l'horoscope, c'est sérieux. À part avec le G-E-M-E-A-U-X, le Gémeaux, ce signe qui, je dois le dire, hein, fout un petit peu le merdier dans mes prévisions. C'est un signe qui me trouble et c'est un signe trouble, notamment en amour. Hein, Gémeaux, que se passe-t-il? Hein? Alors, on disparaît, on revient, on est instable. Attention, Gémeaux, attention, ne jouez pas avec les sentiments d'autrui, Gémeaux. Vous pourriez le payer. Sinon, Gémeaux, une légère petite flatulence aux alentours de 15h. Et attention, couchez-vous tôt, Gémeaux. Je vous dis pas pourquoi, mais vous comprendrez. Couchez-vous tôt. Nous allons enchaîner avec le quatrième signe de cette première tranche. Horoscope, le cancer. Le cancer, écoutez, cancer, appelez maman, hein, appelez maman tout de suite, parce que là, je ne sais pas ce qui se passe. Vous avez de certaines défaillances qui, à votre âge, normalement, n'ont plus lieu d'être. Cancer, je ne sais pas ce qui vous arrive, je ne sais pas ce qui vous prend, mais ça va pas bien. Ça va pas bien du tout, cancer, surveillez-vous, faites appel à un ami, et si vous pouvez même changer de signe, je vous le conseille, mais malheureusement, malheureusement, on ne peut pas changer de signe comme ça, cancer. Ça va être une très très sale journée. Petite pause, musique à papa, on se retrouve tout de suite. Ouais, mais la boucherie, moi j'aimais pas le sang. Papa, t'aurais vu comment il tuait les bœufs d'une seule main. Moi je pouvais pas, non, j'ai toujours peur du sang. Lion! Lion! Oui, je prendrai quelqu'un hein, pour annoncer les signes. Hein. Prochainement, je cherche. Je regarde. Tiens, Lion, je vais vous tirer une carte. Lion, parce que c'est un signe qui m'a bouleversé ce matin en prenant le café, en trempant. Écoutez, au moment où j'ai trempé mon petit pain au lait dans le café, le lion m'est apparu. Je tire une carte, le chemin. Eh oui, Lion, le chemin aujourd'hui, c'est la voie toute tracée. La voie toute tracée vers le succès, Lion! Vers le succès, oui, vous avez du succès, Lion. Et là, bien évidemment, vous pratiquerez cette journée avec bonhomie, Lion. Il n'y a pas grand-chose à signaler. Travail, tout va bien. Amour, oui, bon, une petite tromperie, mais rien de très grave. Sinon, normalement, la santé, Lion, c'est parfait. Tiens, prends ça. Excusez-moi, il y a une bestiole sur le pupitre. La Vierge, écoutez, pareil, pour la Vierge, la Vierge m'inquiète, en ce moment, c'est un signe qui ne va pas très bien, je lui tire une carte, la patience, elle est belle, c'est une bouteille mise à l'eau, c'est une très jolie carte qui a été dessinée par
1: Je regarde par Francis derrière. C'est bravo, Francis. Dis donc, tu fais du bon boulot. Vierge, vierge, vierge, ça va mal. Vierge, attention, là aussi, célibataire. Si vous êtes célibataire, vierge, je vous conseille d'écarter un peu. Enfin, d'écarter les malandrins qui vous en voudraient, vierge. Je vous conseille d'écarter les gens et de ne pas écarter le reste. Attention, vierge, méfiez-vous aujourd'hui. Il y aura du monde qui voudra vous rentrer dedans. Balance, balance, ce signe que j'adore. La balance aujourd'hui, magnifique. Vous allez traverser la journée sereinement, balance telle une reine ou tel un roi. On vous regardera, on vous écoutera, on vous entendra. Aujourd'hui, balance, vous êtes au sommet. Vous êtes le signe parfait et tout le monde vient vous chercher, sauf moi. Je pense que nous avons... Encore un peu, je regardais, je vérifie ce qu'il nous reste. Oui, nous allons atteindre le scorpion pour la deuxième tranche de ce signe zodiacal. Le scorpion, qu'est-ce qui lui arrive? Des influences très protectrices, toujours très soutenues, encore de belles ressources. Le scorpion est en forme. Oui, le scorpion est en forme, tout va bien pour lui, à part, je dois le dire, cette conscience un peu riolée chez le scorpion qui fait que d'un seul coup, tout se liquéfie, tout part en couille, alors qu'il a tout pour réussir. C'est ça le petit problème du scorpion. Et encore aujourd'hui, à 18h34, tout s'écroulera, tout ce qui a été construit au cours de cette journée s'écroulera. Scorpion, pour vous, ce sera l'horreur avant la nuit. Musique à papa. Qui a été composée en 1960. Et on me dit qu'il faut accélérer, que je suis déjà en retard. Eh bien, déjà, le Sagittaire se présente à nous. Ah, le Sagittaire, qu'est-ce qu'il a, le Sagittaire? Le Sagittaire, il a envie... Tiens, oh, petite carte pour le Sagittaire. Et là, je ne triche pas. Je peux vous le dire, elle est magnifique. Tiens, la maîtrise. C'est la maîtrise, Sagittaire. Oui. Oh, merde, c'est dégueulasse. C'est la maîtrise, Sagittaire. Une maîtrise de vous-même, une maîtrise des événements, une maîtrise de l'autre également. C'est là où c'est assez surprenant, car Sagittaire, vous êtes plutôt sujet à vous faire enfler de tous les côtés. Là, non, vous allez maîtriser les événements. Bravo, Sagittaire. Oui, vous êtes le signe sympathique avec la balance, effectivement, aujourd'hui. Nous enchaînons immédiatement sur ce con de Capricorne. Pardon, excusez-moi. Non, ça va échapper, Francis. Ça va échapper. Le Capricorne, le travailleur. Aujourd'hui, c'est le travailleur qui sera mis en avant chez le Capricorne. La rigueur, la discipline, la méthode. Aujourd'hui, le Capricorne, il ne faut pas l'emmerder. Il est comme ça. Si vous passez à côté, vous avez intérêt à marcher droit. Voilà ce qui... pour le Capricorne, avec attention. Attention, toujours moyenne la santé, Capricorne. Oui, une petite diarrhée passagère, peut-être aux alentours de 15h. Surveillez-vous, Capricorne. Verseau, nous allons bientôt attaquer, nous attaquons la fin de cet horoscope. Vite, Verseau, rien. Verseau, tout va bien, la communication, peut-être même le coup de foudre aujourd'hui, Verseau, oui. Le coup de foudre. Alors, attention. Non, attends, Francis, pas pour toi. Non, Verseau, femme, toi, non. Non, pour vous, mesdames, mais si vous vous appelez Nathalie, vous êtes Verseau, aujourd'hui, à 15h, ça vous, hein. Alors là, à 15h, Nathalie Verseau, vous y avez droit. Je peux vous lire, on va finir bien évidemment cet horoscope magistral. 8 minutes et 24 secondes avec le poisson qui a le vent en poupe. Ah oui, le poisson aujourd'hui, c'est dynamisme, efficacité, joie, bonne humeur, sérénité. Le poisson est heureux. Le poisson va picorer, grignoter, butiner quelques hameçons et repartira tranquillement naviguer vers d'autres contrées. Voilà, c'était l'horoscope pour cette journée. Écoutez, pour moi, ça s'est bien passé.

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3: Bonjour à toutes et à tous et bienvenue dans Il n'y a pas d'âge, l'émission de Radio Radio Plus qui s'intéresse aux évolutions démographiques de la société française et donc à tous les sujets liés au vieillissement de la population. Pour cette série d'épisodes, nous sommes en compagnie d'Isabelle Hesch et de Jocelyne Boucaud, toutes deux coprésidentes de l'antenne toulousaine de l'association Hold Up, comprenez l'association des vieux debout, réseau d'échanges, d'actions et de recherches fondée à Paris en 2008. Nous abordons à présent la troisième des cinq parties de cet entretien où il est question du regard que la société porte sur les vieux et du regard que certains vieux portent sur eux-mêmes. Il n'y a pas d'âge. C'est parti.
4: Je vous pose cette question parce que depuis quelques années, Antoine Decaune a créé la revue, ouais, la revue Vieux. Patrick Mahé, ici, qui est correspondant local du Conseil national autoproclamé de la vieillesse. Rien que ce titre-là montre que, bon, on n'a plus honte d'être vieux d'une certaine manière. Et la revue Vieux, donc créée par Antoine Decaune, montre que, bon, on peut tout à fait assumer ça et presque le revendiquer. Ouais. Ça vous paraît pas être un changement évidemment
5: ça,
4: positif?
5: Ça oui. Revendiquer, c'est pour ça qu'on dit vieux et qu'on assume le terme vieux ou vieille et qu'on ne veut pas se faire appeler senior. Ça, c'est aussi une de nos particularités. Oui, je pense sur la revendication à être que vieux, c'est pas une tare. Que vieux, c'est un état d'aventure humaine. Mais oui, ça je pense que oui.
4: Ça a un peu changé.
5: Ah oui, ça a changé.
6: Oui, ça a un peu changé. Ça, oui. Mais parce que le fait est que les gens sont quand même plus physiquement
5: en forme
6: et donc plus et osent prendre la parole. Mais c'est vrai que par contre, la revue Vieux, moi, ce qui m'amuse, c'est que c'est des jeunes qui d'un seul coup découvrent qu'ils sont vieux. Et ça, je trouve ça drôle, parce que quand j'ai entendu Decaune, puisqu'il avait une interview, ça me fait rire. Je dis, ah non, mais mon gars, tu découvres que t'es vieux. Bah ouais, bah, c'est ça la vie.
4: C'est presque rock'n'roll,
6: c'est presque. Mais moi, je trouve ça émouvant en plus, parce que c'est comme s'il avait cette idée qu'il serait toujours jeune. Puis d'un coup, moi, j'ai vu une interview de lui, c'était drôle. Et bon, mais voilà. Mais à Hold Up, bon, bah, on n'est peut-être pas. Enfin, si, on est rock'n'roll quand même, mais je sais pas, j'ai l'impression que quand même. Ça arrive après la retraite, quand même, cette question de. Et c'est vrai que la Ménardière ou l'habitat participatif, c'est autre chose. C'est la volonté d'être dans un endroit qui est sur des échanges, etc., avec un habitat où il y a de la coopération entre les gens. C'est quand même une autre chose.
4: Et une interview d'Antoine Decaune qu'on peut.

0: toutes ces questions sur l'âgisme, enfin sur aging et tout ça. Donc ça, effectivement, et ça leur permet de réfléchir à des thématiques qu'on pourra traiter ou travailler. Par exemple, il y a eu un travail sur les EHPAD, mais ça s'est fait avec les adhérents. C'est-à-dire que ce sont des adhérents qui vont en immersion et on rencontre à travers l'étude qui est faite avec des chercheurs, des gens qui aident, qui sont financés pour le coup pour travailler ça. Et là, Paris a les moyens de faire. Mais nous, on est associés à ce genre d'études. Sur la question des solitudes, puisque vous voyez la question de la solitude, des solitudes, des adhérents qu'on ne voit plus, nous, on s'en rend compte. On en a parlé avec Paris. On sent que Paris va vraisemblablement essayer de travailler sur ces sujets-là. Alors, c'est une question de moyens après. Mais pareil, je prends aussi un sujet qui est le permis de conduire, hein, l'histoire du nouveau permis de conduire, parce qu'il y a une personne de Hold Up Paris qui fait partie du groupe de l'équipe sur la sécurité routière pour apporter la parole des vieux sur ce sujet-là, c'est-à-dire qu'est-ce que ça va avoir comme effet, qu'est-ce qu'on peut faire, quelles sont les préconisations notamment, et puis qu'est-ce qu'on peut dire sur le type d'examen, etc. Donc vous voyez, là, c'est les gens qui travaillent sur la sécurité routière qui se disent, tiens, il y a hold-up, on va les associer à la réflexion. Vous voyez, donc ça, c'est... Et le comité scientifique, nous, on n'y est pas en tant que Toulouse, mais c'est vraiment une équipe qui existe depuis le début, avec cette volonté que quand il y a des recherches sur des sujets, qu'il y ait une rigueur scientifique.
1: Donc la réflexion est en cours de route.
2: Elle va commencer.
0: Nous, elle commence à Toulouse. Pour Paris, il y a beaucoup de transports en commun, enfin, etc. Mais ça me fait penser qu'on a un slogan qu'on partage aussi avec le CNAV, c'est rien pour nous sans nous. C'est-à-dire que effectivement, souvent, et c'est ce sur quoi ou contre quoi on se révolte un peu, c'est de se dire attention, arrêtez de vouloir notre bien, quoi. Alors là, le permis de conduire, c'est le bien de la société. Mais on ne prend pas le gaz hilarant, là, on ne prend pas le truc, on n'est pas spécialiste de ça. Or, il y a beaucoup d'accidents qui sont liés à la vitesse, etc. Souvent, les gens, les personnes âgées, surtout en campagne, ils font le même trajet, c'est-à-dire des petits trajets, parce que c'est obligatoire, aller faire des courses, des choses comme ça. Ça ne veut pas dire qu'il n'y a pas de risque, hein. Mais l'idée, c'est de se dire, attention, il faut qu'on soit présent. Et là, ce qui est bien avec Hold Up, je dis Paris, auquel on est souvent associé sur certaines études, etc., c'est qu'on part toujours de la réflexion, de l'analyse, etc., des vieux, même les enquêtes qui sont menées. Par exemple, il y a une très grosse enquête qui a été faite par Paris, à laquelle on a participé, qui s'appelait « Quel lieu de vie pour nos vieux jours ?» Ça, c'est un gros travail où il y a eu plus de 1000 réponses. Et c'est intéressant parce que là, il y a le comité scientifique qui dit comment se fait l'enquête, quel questionnaire. Enfin, vous voyez, ça, c'est la puissance d'analyse, de réflexion de Hold Up Paris. Et puis après, il faut être présent dans les institutions, au niveau national, au niveau du ministère, sur tout ce qui est la solidarité, la vieillesse. Enfin, bon, bref, il faut être les mutuelles. Enfin, vous voyez, il y a plein de choses qui nous concernent et souvent on nous met à l'écart parce qu'on est trop, voilà, on est vieux, donc bon, quand même, les pauvres petits, on va s'occuper de... Ben non, vous occupez pas de nous. Nous, on veut pouvoir parler.
1: Très bien.
0: Enfin, c'est pas qu'on le fasse très bien, mais au moins on a des choses à dire. Bavarde comme on est, vous vous rendez compte.
2: Mais moi, il y a une idée de slogan qui me vient là. Rien pour nous sans nous, mais rien contre nous sans nous. Aussi.
0: Ah oui, c'est vrai aussi.
2: Je pense qu'il faut faire les deux.
0: Oui, t'as raison, c'est vrai.
1: C'est la fin du troisième des cinq chapitres de notre entretien avec Isabelle Hesch et Jocelyne Boucaud, toutes deux coprésidentes de l'antenne toulousaine de l'association Hold Up, comprenez les vieux debout, réseau d'échanges, d'actions et de recherches. La suite de cette interview, c'est évidemment écoutée dans le prochain épisode de cette série de l'émission Y'a pas d'âge, le programme de Radio Plus, qui s'intéresse aux évolutions démographiques de la société française et donc au vieillissement de la population. Réalisation Nicolas Coulot, rédaction en chef Luc Magrida, restez à l'écoute sur le 106.8 et à très vite dans Y'a pas d'âge.

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Bonjour, ici Pascal Lord, je suis ravie de vous retrouver sur les ondes de Radio Radio Plus. Dans la lignée des chroniques précédentes, nous allons poursuivre notre réflexion sur le thème de la vieillesse dans les dystopies. Aujourd'hui, nous allons nous pencher sur le film Logan's Run de l'Américain Michael Anderson, sorti en 1976, dans lequel le spectateur découvre une société futuriste entièrement modelée sur la célébration de la jeunesse. Dans cette cité utopique en apparence, les êtres humains vivent dans le plaisir, le luxe, l'hédonisme, mais uniquement jusqu'à l'âge de 30 ans. Au-delà, ils doivent se soumettre à une cérémonie appelée le carrousel, censée offrir la renaissance, mais qui est en réalité une exécution rituelle. Le film repose donc sur un paradoxe glaçant. L'idéal de jeunesse éternelle est obtenu au prix de l'élimination programmée de toute forme de vieillissement. Ainsi, Logan's Run, traduit en français par L'âge de cristal, nous propose une réflexion vertigineuse sur l'âgisme, la peur du vieillissement et la valeur de la vie humaine dans une société obsédée par la fraîcheur. Le monde de Logan's Run est organisé autour d'un seul principe, le contrôle absolu de l'âge. Chaque individu porte un cristal implanté dans la paume qui change de couleur en fonction de l'âge. À 30 ans, il clignote en rouge, signalant qu'il est temps d'aller au carrousel. Cette société repose sur l'illusion d'un cycle naturel de renouvellement, mais il s'agit en réalité d'un effacement brutal de la vieillesse. Dans cet univers, vieillir est interdit donc, non pas médicalement, mais socialement. Aucun vieux corps n'est visible, aucune trace de déclin, de rides, de lenteur. La jeunesse devient le seul visage possible de l'humain. Vieillir ici est synonyme de danger pour l'ordre établi, car vieillir, c'est se souvenir, transmettre, ralentir, critiquer. La disparition des vieux corps assure le maintien d'une société de consommation, de vitesse et d'amnésie. Ichiguro montrait des clones vieillissants sans avenir. Logan's Run, lui, nous montre des humains privés d'avenir pour ne pas vieillir. La société décrite est donc profondément âgiste. Le vieillissement y est vu comme une souillure, une faiblesse, une menace pour la beauté de la cité. Le corps âgé n'est pas seulement caché, il est supprimé. Ce qui est frappant, c'est l'absence de violence apparente. Le carrousel est une fête. Les individus y vont en chantant, vêtus de tenues éclatantes. Le meurtre devient rituel, anesthésié par l'esthétique. C'est là que réside la critique la plus aiguë du film. Une société peut éliminer la vieillesse non par haine, mais par éblouissement. Le basculement du récit s'opère lorsque Logan, policier chargé de traquer les runners, ceux qui fuient leur destin, découvre que le carrousel est une supercherie et décide lui-même de fuir. Sa fuite est une quête de vérité, mais aussi une confrontation au vieillissement. Le film prend alors un tournant essentiel. Logan, qui a toujours vécu dans un monde sans vieux, découvre pour la première fois un vieil homme, réfugié hors de la cité, dans les ruines d'un ancien monde. Cette rencontre bouleverse tout. Le vieil homme, fragile et solitaire, est un choc visuel et affectif. Il incarne ce que Logan n'a jamais vu, une mémoire, une durée, une humanité non jetable. C'est à ce moment que le vieillissement devient politique. Le simple fait d'exister, de vieillir hors du système, est un acte de résistance. Le vieil homme est porteur d'un monde oublié, d'une temporalité étirée, d'une continuité qui contredit l'idéologie du renouvellement constant. Ainsi, le vieillissement devient subversion. Il n'est plus seulement une étape biologique, mais une altérité insupportable pour une société fondée sur l'instant. C'est pourquoi Logan's Run peut se lire comme une critique radicale de nos propres obsessions contemporaines. Refus du vieillissement, culte de la jeunesse, mise à l'écart des anciens dans les marges sociales. Le vieillard n'est pas un déchet. Il est la preuve qu'un autre temps, un autre rapport au corps et à la vie est possible. À la fin du film, la destruction de la cité utopique et la libération des citoyens leur permettent de découvrir, eux aussi, pour la première fois, le visage ridé du vieil homme. Ce visage est presque sacré. Il révèle
que l'on peut vieillir, que l'on peut durer, que la vie humaine ne se réduit pas à l'éclat de la jeunesse. Logan's Run est donc un film sur le vieillissement en creux, ce qui fait peur, ce qui est nié, ce qui finit par revenir. En supprimant la vieillesse, la société s'est coupée du réel, de la mémoire, de la durée. Et c'est en retrouvant un vieillard que les personnages retrouvent ainsi leur humanité. Vieillir dans ce film, ce n'est pas décliner, c'est résister. C'était une chronique de Pascal Lord. Je vous retrouve très vite sur les ondes de Radio Plus.

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1: 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Et allons-y pour un nouveau tour. Voici d'abord une chanson du répertoire Paulus, En revenant de la revue. Paroles de Delormel et Garnier, musique de Desormes. 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
2: Bonjour, ici Pascal Lord pour une nouvelle chronique autour du thème du vieillissement sous toutes ses formes, ses couleurs, ses mouvements, son impact sur la société. J'aimerais aujourd'hui aborder le sujet des pratiques sexuelles des personnes âgées, sujet ô combien tabou dans notre société. Pour cela, je vais m'appuyer sur l'enquête « Contexte des sexualités en France » réalisée en 2023, qui est la quatrième grande enquête sociologique nationale réalisée depuis 1970 sur la vie affective et sexuelle des Français. Elle vise à comprendre les évolutions des représentations, des pratiques, des parcours sexuels et des comportements préventifs, préservatifs, dépistage, vaccination, etc., dans un contexte de transformation sociale, technologique et juridique. Elle interroge les liens entre sexualité, santé et conditions de vie, familiales, professionnelles, économiques. Elle permet de mesurer l'impact du numérique, des normes sociales, des droits sexuels et des violences sexuelles. Enfin, ces résultats servent à évaluer la stratégie nationale de santé sexuelle, un programme qui va de 2017 à 2030. Alors, au niveau de la méthodologie, 31 518 personnes âgées exactement, de 15 à 89 ans, ont été interrogées par téléphone et ou via des questionnaires en ligne représentatifs de la population vivant en France métropolitaine et dans 4 territoires d'outre-mer. L'enquête combine plusieurs volets. Un questionnaire téléphonique détaillé, un questionnaire internet complémentaire et un volet biologique de dépistage des IST, infections sexuellement transmissibles, parmi les 18-59 ans. Mais ici, je vais me focaliser sur les personnes âgées, sachant que contrairement à beaucoup d'enquêtes antérieures qui se concentraient surtout sur les jeunes adultes, l'enquête Contexte des sexualités en France inclut des données jusqu'à 89 ans, ce qui permet une meilleure compréhension des sexualités dans le grand âge. L'étude montre que l'activité sexuelle ne s'arrête pas mécaniquement à l'âge avancé, ce qui contribue à une vision plus nuancée de la sexualité chez les personnes âgées. L'enquête montre aussi la diversité des pratiques chez les plus de 60 ans. Certains indicateurs laissent voir qu'elles ne se limitent pas aux rapports traditionnels, bien que la fréquence puisse décliner avec l'âge. En intégrant des données jusqu'à 89 ans, l'étude permet de dépasser les stéréotypes sur la sexualité des personnes âgées et de comprendre leur vie sexuelle comme une continuité de trajectoire de vie influencée par la santé, les normes sociales et les conditions de vie. Malgré tout, dès que l'on aborde le sujet du corps âgé, on l'envisage immédiatement comme un corps fatigué, médicalisé, surveillé. On parle beaucoup moins de son désir, comme si la sexualité avait une date de péremption, comme si, passé un certain âge, aimer, toucher, être touché, devenait indécent. Faites l'essai autour de vous, vous verrez que le sujet de la sexualité des personnes âgées dérange, parce qu'elle contredit une norme silencieuse. Le désir serait l'apanage des corps jeunes, productifs, performants. Vieillir, dans notre imaginaire collectif, c'est sortir du champ du désir, et donc du visible. Cette exclusion n'est pas naturelle, elle est profondément sociale. Alors que l'enquête nous montre bien que la sexualité ne disparaît pas avec l'âge, elle montre aussi qu'elle se transforme, elle se déplace, elle devient parfois moins centrée sur la performance, plus attentif à l'intimité, à la présence, au toucher. Mais notre société peine à reconnaître ces formes-là du désir, parce qu'elles échappent au modèle dominant. Dans les institutions, cette gêne se traduit concrètement. Manque d'intimité, infantilisation, décisions prises à la place des personnes concernées. Le corps âgé est protégé, soigné, surveillé, rarement considéré comme un corps désirant. Parler de la sexualité des personnes âgées, ce n'est pas revendiquer une injonction au plaisir, c'est rappeler un droit fondamental, celui de ne pas être dépossédé de son intimité au nom de l'âge. Car le désir n'est pas une question de jeunesse, c'est une affaire de relation, de dignité et de reconnaissance. Dans le film « Si je meurs, ce sera de joie » d'Alexis Taillant, dont nous allons parler dans une prochaine chronique, Micheline, lesbienne, âgée de plus de 80 ans, parle de ses expériences sexuelles, ses orgasmes, sa volonté de continuer à avoir du plaisir malgré son grand âge. Vincent Carrier, lui, s'implique dans plusieurs projets dont nous reparlerons aussi, notamment le Contre-salon des vieilles et des vieux et Télévioc, une émission télé en partenariat avec Laure Adler. Et Micheline, de commenter. J'ai eu une prise de conscience ce matin. Je souffre de ne pas avoir eu plus envie de baiser. Non, le désir n'était pas mort en moi, mais il était interdit. C'était une chronique de Pascal Lord. À très bientôt sur les ondes de Radio Radio Plus. 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
3: 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L'agenda de Radio Radio Plus vous recommande la rétrospective consacrée à Billy Wilder à la Cinémathèque de Toulouse jusqu'au 28 juin. Une rétrospective qui fait partie de la programmation célébrant la réouverture de la Cinémathèque de Toulouse, réouverture au public des salles de cinéma situées rue du Thor, avec l'inauguration d'une nouvelle salle de cinéma de 100 places, qui vient compléter donc l'offre des 200 places de la grande salle. Billy Wilder est donc mis à l'honneur en ce printemps à la Cinémathèque de Toulouse, né en 1906 en Autriche. Il débuta sa carrière de journaliste à Vienne, puis à Berlin. Il a écrit plusieurs scénarios de films muets et parlants pour le studio allemand Ufa, notamment « Les hommes le dimanche », film réalisé par Robert Siodmak en 1929. Il a fui l'Allemagne d'Hitler après l'incendie du Reichstag, s'est installé aux États-Unis après avoir co-réalisé à Paris « Mauvaise graine » en 1933. Il devient scénariste à Hollywood, souvent en collaboration avec son complice Charles Brackett. On lui doit notamment des scénarios pour Howard Hawks et pour Ernst Lubitsch. Il écrit « La huitième femme de Barbe bleue » et « Ninotchka », un chef-d'œuvre de pure comédie. En 1942, la Paramount lui confie enfin la réalisation de son scénario « Uniforme et jupon court ». Jusqu'en 1951, ses films trahissent une noirceur teintée de cynisme. Il réalise alors notamment « Assurance sur la mort », chef-d'œuvre de film noir, tourné en 1944, « Le poison » qui montre les ravages de l'alcoolisme et pour lequel il reçoit son premier Oscar en 1945. Un film qu'il juge pourtant raté. En 1951, il réalise « Le gouffre aux chimères », inspiré d'un fait divers, qui exhibe la grande foire commerciale et religieuse orchestrée par l'Amérique autour d'un accident qu'on s'efforce de prolonger au lieu de secourir la victime. Auparavant, il était retourné à Berlin, où il était chargé d'épurer le cinéma allemand à la Libération. Là-bas, il a tourné en 1948 La Scandaleuse de Berlin avec Marlène Dietrich. En 1950, sort Sunset Boulevard, Boulevard du Crépuscule, un chef-d'œuvre qui est une critique cinglante du Hollywood de l'époque. Nous écoutons un extrait de la musique de Boulevard du Crépuscule, composée par Franz Waxman.

Extrait de la musique de Boulevard du Crépuscule, composée par Franz Waxman, film sorti en 1950. Stalag 17, 2 ans plus tard, inaugure une période au cours de laquelle Billy Wilder s'affirme de plus en plus en tant que producteur de ses films. Son style de moraliste assume alors une misanthropie sur le mode de la satire et de la parodie, tel 7 ans de réflexion, qui ridiculise le mal américain tout en consacrant Marilyn Monroe et sa robe rebelle au-dessus d'une bouche d'aération du métro. Billy Wilder est doué d'un fabuleux sens du rythme et du trait d'esprit. Il enchaîne alors les comédies irrésistibles qui resteront gravées dans l'histoire du cinéma, comme Certain Lame Show, où il retrouve Marilyn Monroe entre Tony Curtis et Jack Lemmon, travestie en musicienne dans un orchestre de jazz. Même si on a retenu les critiques du cinéaste envers Marilyn Monroe, dont il devait subir les retards, Billy Wilder louait pourtant le talent unique et inégalé de Marilyn pour la comédie et lui reconnaissait une spontanéité jamais observée chez les autres actrices qu'il avait dirigées ou qu'il avait vues travailler. Audrey Hepburn était pour Billy Wilder la seule à surpasser Marilyn Monroe dans ce domaine. Il lui offre 2 merveilleux rôles dans Sabrina en 1954 et Ariane en 1956. Il admirait son charme et sa vivacité, appréciait sa conscience professionnelle et s'émerveillait de son inventivité. Billy Wilder a bien sûr écrit des rôles majeurs aux plus grands artistes de son temps, mais il confessera avoir été bluffé par la performance de Charles Laughton dans Témoins à charge en 1957 et a regretté de ne jamais avoir travaillé avec Cary Grant, son acteur préféré. En 1960, autre chef-d'œuvre, c'est La Garçonnière, un film sombre où il s'attaque à l'obsession de la promotion sociale chez les cadres et aborde le problème du suicide. Ce film restera l'une de ses œuvres favorites. Il écrit ensuite le très brillant La vie privée de Sherlock Holmes en 1970, dont il juge le montage saboté, ou encore Fedora en 1978 avec son acteur fétiche William Holden, l'histoire d'une star déchue retirée sur une île grecque. Les films de Billy Wilder sont truffés de personnages obsédés par le sexe et surtout par la réussite, c'est-à-dire par l'appât du gain. Ces derniers films sont tournés vers le passé. Ils sont hantés par la mort et peuplés de scènes macabres, ce qui n'était pas le cas dans ses œuvres antérieures, davantage ancrées dans le présent et l'actualité, notamment 1, 2, 3 en 1961, qui a pour cadre le Berlin de la guerre froide. Je cite Jean-Pierre Courson et Bertrand Tavernier, qui écrivent dans leur livre 50 ans de cinéma américain: Billy Wilder est un auteur complet. Non seulement il est l'un des très rares réalisateurs à tourner des scénarios originaux, mais il les écrit lui-même, quel que soit

son collaborateur. Avec ceux de Mankiewicz, ses dialogues sont les plus brillants du cinéma américain. Ceux de Boulevard du Crépuscule restent insurpassés. Fin de citation. Boulevard du Crépuscule sera projeté en clôture de la rétrospective Billy Wilder proposée par la Cinémathèque de Toulouse. Ce sera le dimanche 28 juin à 18h. Voici un extrait de la bande originale du film Boulevard du Crépuscule, composé par Franz Waxman.

Musique de Franz Waxman, composée pour le film de Billy Wilder, Boulevard du Crépuscule, à l'affiche de la Cinémathèque de Toulouse, dans le cadre de la rétrospective consacrée à Billy Wilder. Le film sera projeté le samedi 20 mai à 21h et le dimanche 28 juin à 18h en clôture de cette rétrospective. Voici ce qu'écrit François Guérif à propos de Boulevard du Crépuscule. Selon Billy Wilder, Boulevard du Crépuscule est le film le plus sincère qui ait été réalisé sur Hollywood. C'est un mort qui raconte l'histoire d'un jeune scénariste qui rêvait d'avoir une piscine. Il en a une, son cadavre flotte dedans. À travers le personnage interprété par William Holden, Billy Wilder dénonce le mercantilisme du Hollywood moderne qui brise les ambitions créatrices. À travers les personnages interprétés par Gloria Swanson et Eric von Stroheim, il ne cache pas son respect du Hollywood pionnier, même s'il en reconnaît la mythomanie et le délire de grandeur. À William Holden, qui lui dit qu'elle était très grande, Swanson réplique « Je suis toujours aussi grande, ce sont les films qui sont devenus petits ». Le contraste entre les deux époques, écrit François Guérif dans Télérama, est souligné par le jeu emphatique de Swanson face à celui plus réservé de William Holden. Le sarcasme lutte contre la nostalgie, mais celle-ci triomphe lorsque Wilder, dans un final sublime, demande à Swanson et à von Stroheim d'être à nouveau ce qu'ils ont été et ne seront jamais plus, une star et un metteur en scène. Voilà pour la critique signée François Guérif dans Télérama à propos de Boulevard du Crépuscule, Sunset Boulevard en VO, film de Billy Wilder projeté dans le cadre de la rétrospective consacrée au cinéaste. Je signalerai les deux dernières projections de Boulevard du Crépuscule à la Cinémathèque de Toulouse, le mercredi 20 mai à 21h et le dimanche 28 juin à 18h en clôture de cette rétrospective. Nous nous quittons avec un nouvel extrait de la musique composée par Franz Waxman pour le film de Billy Wilder, Boulevard du Crépuscule.

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3: Pierre Galland. Voilà, et on est dans le mas qu'a acheté mon papy il y a une soixantaine d'années. Voilà. Et puis on a eu accès au logement, on s'est installé il y a 6 ans. Et voilà, de fil en aiguille, on a planté quelques légumes, ça nous a plu, et puis on a agrandi jusqu'à aujourd'hui. Nous, on est cuisinier pâtissière de formation. Du coup, on a planté quelques légumes au début, ça nous a plu. Et comme on a la liberté de planter un peu ce qu'on veut, de cuisiner un peu ce qu'on veut. Voilà. Alors, on a fait construire un petit laboratoire dans lequel on a commencé à faire nos premières conserves. Et puis petit à petit, les repas dans le jardin.
4: Oui, donc là, Elena, donc on est en plein dans le potager. Hein, on arrive juste dans le potager.
5: Oui, c'est ça. Voilà, et les aubergines sont derrière vous.
4: Est-ce que vous pouvez nous expliquer la façon dont vous cultivez vos légumes?
5: On essaie de mélanger les variétés et les types de plantes. Donc là, on a cultivé entre donc on a mis, par exemple, entre les abricots et les pommiers, on a des rangées de aubergines, poivrons. Et à côté, on a tout ce qui est courge, maïs, concombre et haricots. Donc voilà, on aime bien cette association, c'est assez typique, on va dire, de la part de la culture.
3: C'est là où on a vraiment commencé à cultiver. Et du coup, au début, il n'y avait pas d'objectif de faire une entreprise, quoi. C'était, ou de restauration, c'était juste pour nous, un petit potager. Du coup, on a planté un peu de tout, un peu serré, quoi, très dense. Et il y avait déjà quelques grands cèdres. Et du coup, maintenant, on a fait un joli gazon sous les arbres. Donc, vous mangez à l'ombre des arbres. Et du coup, tout autour, il y a le jardin avec pas mal d'espèces d'arbres, de plantes. Voilà. Et on en profite pour mettre quelques trucs sympas. Là, il y a des bottes de paille où on fait pousser des champignons. Alors, on n'est pas un restaurant. Si on parle de réglementation, on n'est pas vraiment un restaurant. C'est ferme auberge. C'est-à-dire que... je ne sais plus exactement le pourcentage, mais 60-70% des produits doivent venir de la ferme.
4: On va en cuisine ?
3: Allez, c'est parti.
4: Allez, c'est parti, on va en cuisine.

0: Ah, la farce. On fait la farce de l'épaule, du coup, avec le lard fumé, de l'ail et de la chair à saucisse. On va enrouler l'épaule là-dedans et on va la cuire.
1: Ça me patrouille, finalement.
0: Ouais. Allez.
2: Là, je vais mettre un peu de miel dans la farce. C'est notre miel de nos ruches. On a quatre ruches. Aussi.

0: par midi, c'est bon, du coup, c'est un menu unique de la ferme. Vous avez le choix entrée plat, plat dessert ou entrée plat dessert. À midi, le menu, c'est une entrée avec du chourave et de la tomate. Chourave qui est un légume un peu oublié. On travaille un spaghetti mariné avec des petites tomates cerises confites, un peu de tomate en mélange, un pesto au chiso et au basilic. Le plat, c'est une épaule de cochon plein air élevée à Galician, sous les chênes, qui est roulée, on va la rouler avec une farce un peu fumée. Et c'est servi, ça sera servi avec une purée de haricots beurre, des dauphines de chou-fleur, et voilà.
1: Les saveurs du Bourgarel, c'est une ferme auberge à Galician, en Petite Camargue, où comment manger sain dans un environnement bucolique. Cette création a été réalisée par Radiosystème dans le cadre du partenariat entre l'Assemblée régionale des radios associatives et la région Occitanie-Pyrénées-Méditerranée.

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1: Il y a des gens à Toulouse dont on se dit qu'ils auront une rue, peut-être même une avenue ou une place. On les connaît, on les voit, on les entend parler. On les a vus dans la dépêche, on les suit sur Facebook. On imagine déjà que des gens habiteront rue de un tel ou rue une telle. Il y aura des numéros dans cette rue, 14 rue JLM, 120 rue BS. Il y aura peut-être des arbres, en tout cas des voitures, éventuellement un ralentisseur. Le stationnement sera interdit rue Z ou rue Y. Des faits divers s'y produiront. La dépêche annoncera qu'en hold-up, avec effraction, eut lieu rue Tartempion. Un exhibitionniste sévit rue YC, SP, CT, la rue SB est mal famée. Le soir, des dealers y font leur affaire. Tout au contraire, la rue YF est calme, bien fréquentée, malgré le club de karaoké. Les agences immobilières vantent facilement les biens qu'elles y proposent à la location ou à la vente. On commercialise une résidence de prestige rue Machin, poète. On imagine. Il y a à Toulouse une large dizaine d'assez médiocres poètes vivants, une large trentaine de peintres méritants qui ont eu des prix à Balma ou à Gragnac, une bonne vingtaine d'hommes ou de femmes politiques aux bilans incertains, une cinquantaine de scientifiques honorés, des sportifs qui ont donné un espoir à la jeunesse, des journalistes, des directeurs de musées, des présidents d'université, des gens d'initiative dont le nom sera celui d'une rue, voire d'une avenue, d'un boulevard. Toulouse s'étend, Toulouse s'étendra, imaginons. Il faudra des noms pour les rues neuves. Les papillons, les étoiles, la botanique n'y suffiront pas. Il faudra des gloires locales, d'autres gloires locales, toujours. C'est un plaisir mélancolique pour un Toulousain déjà vieux que de constater que les lieux de sa ville portent les noms dont il a connu les corps, entendu les craquements de gorge, supporté la vanité ou les frasques, ou l'intelligence, la bonté, et vu les arrière-cours. Quelle tranquillité que d'emprunter des voies dont il n'a pas connu les corps, des noms qu'elles portent. Quelle paix, rue Molière, avenue Jean Jaurès ou place Marius Pinel, tous sont morts. On n'a que leurs œuvres, le récit des batailles où ils furent glorieux. Les corps se sont dissipés, restent les noms, parfois presque aussi beaux que les noms de Dieu dont on ne sait rien. On ne peut hélas que gémir que tel ou tel cuistre, certaine poétesse, tel ou tel responsable dont la vanité a encombré, devienne une rue. Le pire qui puisse arriver, c'est par un décret des puissances suprêmes, on devienne, post-mortem, le nom d'une rue. L'enfer. Se faire rue, voire avenue ou boulevard. Des gens mourront, baiseront, auront mal aux dents, perdront la foi ou la trouveront dans la rue qui portera le nom que je porte. On m'inaugurera. Moi, l'affreux bonhomme, le consommateur pornographique, le crétin vaniteux, le trouillard, l'handicapé des générosités, des plaques seront à mon nom, honneur, horreur, par bonheur, Toulouse et sera assez sage, me dis-je, pour s'éviter et m'éviter la catastrophe de ma gloire. Non, non, non, non, crie, non, non, non, je veux ma rue à mon nom, ma rue avec plusieurs plaques, des faits divers, des crottes de chien, ma rue à mon nom avec de petits embouteillages, et pourquoi pas une avenue, un boulevard, pourquoi pas une place, qui me donnera ma rue? 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

Même si le blues s'est baladé un peu sur toute la planète et a emprunté à pas mal de continents beaucoup d'instruments, il n'en reste pas moins qu'à la base, le blues, c'est surtout la guitare et un autre instrument qui est quand même un instrument mythique du blues, à savoir l'harmonica. Une voix, un harmonica, une guitare, tels sont les ingrédients justement du duo Sonny Terry et Bronnie McGee dont on va parler aujourd'hui. Soyons clairs tout de suite, l'harmoniciste c'est Sonny Terry, il est aveugle, et le guitariste c'est le chanteur Bronnie McGee. Pendant plus de 40 ans, ils furent au devant de la scène du blues rural, véritables ambassadeurs du genre dans le monde entier. Non, c'est pas Jean-Jacques Milteau, mais bien Sonny Terry avec Bronnie McGee. En fait, une guitare, un harmonica, une bonne chanson, il n'en faut pas plus. On était là, bien sûr, au pays du...

À la mort de Blind Boy Fuller en 1940, McGee prendra quelque temps son nom et Blind Boy Fuller numéro 2. Il avait hérité de sa guitare, mais il a dû la vendre par manque d'argent. Sonny Terry et Bernie McGee sont au carrefour du folk, du rock, du rhythm and blues et du blues. Tous deux nés juste avant la Première Guerre mondiale, ils suivirent des chemins solo et duo. Sonny Terry, aveugle, pratiquant les églises, s'est tourné très tôt vers l'harmonica. Dans les années 30, il aidera un médecin ambulant à vendre ses médicaments. Un jour, en jouant, il remarque un guitariste sur le trottoir d'en face, et ce guitariste, c'est Blind Boy Fuller, issu du Piedmont Blues, ce blues du sud-est des États-Unis. C'est par l'intermédiaire de ce dernier donc qu'il rencontre en 1938 Bernie McGee. Ils rejoignent ensuite New York avec Pete Seeger, Woody Guthrie, les premiers chanteurs populaires à avoir mélangé leur répertoire avec des musiciens.

Sonny Terry, donc, comme je vous le disais, est devenu aveugle. Il allait, quand il était gamin, à la chasse avec son père, et c'est pour ça qu'ensuite il a essayé de recréer les sons du renard dans un titre qui s'appelle Fax Chase. Pour lui, l'harmonica était une passion, mais c'est devenu vite un moyen de subsistance quasiment obligé, donc, lorsque deux accidents l'ont privé de la vue. Dans l'Amérique des années 20, les handicapés, grand oubliés du système social précaire, étaient contraints de subvenir à leurs propres besoins. Pour beaucoup d'aveugles, la musique était le seul moyen de survivre et Terry opta rapidement pour cette solution dès l'âge de 17 ans, après avoir quitté la ferme de ses parents. Donc il va se rendre en Caroline du Nord, un état dont la principale richesse est la culture de l'industrie du tabac. Souvent accompagné par un guitariste, Terry se produit sur les trottoirs des petites villes qu'il traverse et les sons extraordinaires qu'il parvient à faire jaillir de son harmonica lui va

0: Jusqu'en 1986, date de la mort de Sonny Terry, le duo écumera les scènes d'Europe et d'ailleurs, invités dans de nombreux festivals. Broadway s'intéresse à eux et ils auront même l'occasion de faire quelques musiques de films. Dans les années 80, leur duo se sépare et Bronnie McGee termine sa vie à San Francisco, où il s'était installé depuis plusieurs années. Sonny Terry et Bronnie McGee restent le couple blues mythique entre guitare et harmonica.
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0: Parmi les idées reçues sur la musique francophone, il y a celle-ci, tenace, selon laquelle les chansons de chez nous sont inexportables. Bien sûr, tout ceci est faux, puisque Yves Montand, Édith Piaf, Marie Dubas et tant d'autres ont séduit les États-Unis. Et s'il vous fallait une autre preuve, voilà comment Amsterdam de Jacques Brel a conquis l'Angleterre dans la voix de Scott Walker en 1967.
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L'idée venait d'un rêve que j'avais fait, dans lequel je marchais sous la mer. C'était en rapport avec une autre histoire que j'avais lue dans un magazine de science-fiction. Disait Jimi Hendrix à propos de la naissance de sa chanson Purple Haze en 1966 et parue sur le premier album de The Jimi Hendrix Experience, I'll Experience It. Mais les hippies, eux, avaient une autre théorie sur la chanson. Ils la considéraient comme un hymne à la marijuana puisque la Purple Haze est une variété pourpre de cannabis. Le mystère reste entier. Et on ne sait toujours pas quelle version de l'histoire a retenu le groupe électro Groove Armada au moment où il a transporté Purple Haze sur les pistes de danse en 2001.

Je n'en connais pas la fin, Édith Piaf, 1939. Écrite par la doublette Raymond Asseau, Marguerite Monod, Je n'en connais pas la fin reste une des chansons les plus obscures de la môme. Elle l'a chantée dans son répertoire de Bobino et sur la scène du plus grand musical parisien d'avant-guerre, l'ABC. Reprise par sa congénère, Lucienne Delisle, la même année, Je n'en connais pas la fin va dormir presque 70 ans dans les grimoires de la chanson française jusqu'à ce 17 août 1993, quand le très francophile chanteur américain Jeff Buckley la ressuscite sur scène.

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1: Gabrielle Filtoshiba est une romancière québécoise. En 2013, elle s'est installée dans une cabane en bois, dans la forêt du Kamouraska, au Québec. Elle a passé 3 ans au cœur de cette forêt, sans eau courante, électricité ou réseau. Traduite en 6 langues, sa trilogie du Kamouraska, les 3 romans Encabanée, Sauvagine et Bivouac, en cours d'adaptation cinématographique, ont été unanimement salués par la presse et les librairies. Le samedi 20 septembre 2025, Gabrielle Filtoshiba était reçue à la librairie Ombre Blanche pour évoquer son tout dernier ouvrage, Louve en juillet, paru aux éditions De Paysages. Bonne écoute.

0: Tout d'abord, merci à Amaury Le Villayer des éditions Des Paysages pour rendre cette rencontre avec Gabriel Filtoshiba possible. Des paysages. Si vous voulez voir un peu plus les livres que Amaury et maintenant Gabriel font avec Des Paysages, sont très beaucoup. Alors il y a une collection d'anthropologie, puis il y a une collection de littérature, talisman, centrée sur les écrivains autochtones du Canada. On a toute une table de présentation à la librairie. L'Ouvre en juillet, qui est le premier livre d'une collection donc, qui est dirigée par Gabriel, qui s'appelle Animal au pluriel et au féminin. Mais on parlera de la collection plus tard. Donc merci à Amaury d'avoir pensé à nous pour cette rencontre avec vous. Merci à toi d'être là cet après-midi. C'est une très grande joie. Je pense que tout le monde qui a lu tes livres va partager mon sentiment. Je le dis au début, comme ça après on est débarrassé du... Je veux dire, je pense que tu contribues à rendre le monde meilleur et à rendre les gens meilleurs entre eux quand ils ont lu tes livres. Vraiment. Je pense vraiment qu'on ne peut pas faire autrement. C'est le cas depuis En Cabanée, qui est arrivé sur les tables des librairies en France en 2021, qui est le début d'une trilogie, qui est suivie par Sauvagine et Bivouac, ou Bivouac et Sauvagine, je ne sais plus dans quel ordre. Après, il y a un autre roman qui est sorti en janvier aux éditions Stock, qui s'appelle Exa, qui est un roman plus où là, on voit que tu prends une direction romanesque un peu plus, avec une ampleur différente, dans un monde... une ampleur différente, mais les mêmes préoccupations littéraires, écologistes, féministes, etc., dont on va discuter. Des recueils de poésie aussi, qui commencent à apparaître là. Et puis, donc, le Louvre en juillet, qui est un texte, peut-être pas le plus intime, en tout cas, peut-être le plus intime, qui est le récit, le tombeau que tu écris pour Sequoia, cette chienne mi-louvre, avec qui tu as partagé 12 ans de ta vie. Bon, alors avant, on va parler de Louvre en juillet, mais d'abord, j'aurais envie de te demander. Donc tout a commencé à Kamouraska, dans cette cabane, tout a commencé là, dans le froid.
1: Mais j'avais envie de dire d'abord merci d'être là. Je suis épuisée d'un an de tournée. Et d'aller-retour entre le Québec, la France, l'Espagne, la Belgique. Je me suis beaucoup promenée. Alors, je suis fatiguée, fébrile, à fleur de peau, mais c'est une bonne chose. Vous allez me voir telle que je suis. C'est sûr que je vais pleurer, je vais rire avec vous. Donc, est-ce que tout commence à Kamouraska? Bien, je pense que pour moi, ça a été ma quête de vision. Ça a été mon passage à l'âge adulte. C'est quand j'ai fait le premier pas de côté. Peut-être pas le premier, mais le plus audacieux. De dire « oui, je suis née à Montréal, mais je ne vivrai pas en ville. Oui, j'ai étudié en droit, je suis devenue traductrice juridique, j'ai une carrière, mais je vais interrompre, même si j'ai un bon salaire, même si j'ai des possibilités d'avancement. » C'est comme si j'avais réalisé que je m'étais trompée ou qu'on m'avait mal conseillé toute ma vie et que là, enfin, ce pas de côté-là me ressemblait. Donc, je suis allée habiter dans une cabane. Puis l'ennui, la solitude, le froid, ça a donné... les conditions étaient réunies pour l'écriture et l'introspection, surtout.
0: Bon, alors...
1: Je peux rebondir sur Kamouraska.
0: Oui, ouais, non.
1: J'ai pas dit à quel point c'était beau.
0: Oui.
1: Kamouraska, c'est la pouponnière des baleines. Que dire de plus? C'est l'estuaire, c'est le fleuve qui s'ouvre vers le golfe du Saint-Laurent, et donc les eaux douces et les eaux salées se mélangent. Ça amène une faune extraordinaire, une biodiversité comme on en voit presque nulle part. Et on a la chance, en tant qu'humain, des berges, de voir les baleines passer, de voir les oiseaux migrateurs se poser. Il y a des petits pingouins, des cormorans, des fous de bassin. Donc, une faune aviaire, une faune de cétacés qui est éblouissante. Et moi, je me rappelle les premières fois que j'étais sur le quai à Kamouraska, puis je regardais la mer, puis je me demandais est-ce que je dois pleurer ou rire. Les deux se passaient en même temps. C'est ça l'émerveillement au contact de la nature vivante, saine, forte. Ça nous procure des sensations comme ça de joie, d'apaisement, de oh, tout n'est pas détruit. Ouais. Elles sont là, les baleines, elles sont vivantes, elles se reproduisent et elles viennent ici avoir leur bébé. Il y a tout un tourisme à Kamouraska par ma faute. Donc, peut-être une mauvaise chose, mais allez-y quand même.
0: Quand on lit en cabanée, on comprend, enfin, j'ai cru comprendre qu'il y avait au départ l'installation dans la cabane qui était une démarche alors, écologiste, oui, peut-être pas encore dans l'engagement, puisque c'est aussi l'enjeu d'un cabanée, de rencontrer ce que les gens appellent l'écoterrorisme, mais au départ aussi, il y avait une démarche résolument féministe. C'est-à-dire qu'il y a ça, et j'aimerais bien que tu nous expliques ça aussi, comment tu articules. La vision féministe dans cette idée de la cabane qui est un lieu d'enracinement et qui est un lieu pour sortir de soi. Tu vois, il y a le double effet. On s'enracine, mais en même temps, on s'ouvre à tout le reste.
1: Oui. C'était pas réfléchi, c'était instinctif, mais par après, en me relisant, puis avec les questions des lecteurs et des libraires, j'ai compris que j'avais... Bon, j'incarnais une nouvelle forme de féminisme, qui est un féminisme rural, j'aime bien le nommer comme ça. Moi, j'ai été élevée par une grande féministe. Ma mère, elle avait les cheveux très courts, elle s'habillait en homme, elle allait travailler, puis elle avait un poste au gouvernement fédéral, dans les services secrets de traduction. Donc, c'était hyper prestigieux, hyper rare, extrêmement payant. Elle a réussi à mettre des sous de côté pour que je puisse faire de longues études, ma sœur aussi. Donc, pour elle, c'était ça, le féminisme, c'était dépasser les hommes. Oh, OK. Dépasser les hommes. Et voilà, alors elle s'attendait à ce que moi, je devienne une diplomate canadienne, rien de moins. Et moi, mon rêve, c'était d'être une sorcière. À chaque Halloween, je me déguise encore en sorcière. C'est pas très original. J'ai toujours, je complète un peu plus mon costume. C'est l'empire. Mais non, moi, mon fantasme, c'était d'apprendre les plantes médicinales qui poussent dans la forêt boréale, les transformer, faire mes remèdes, donner naissance naturellement à ma fille, cuisiner, maîtriser des recettes, savoir faire du pain, élever des animaux. Et donc, c'était très, très loin de ce qu'on m'avait appris en ville. Et c'était même vu comme un recul au niveau de la condition féminine, parce qu'il faut penser juste à la génération de ma grand-mère. Les femmes avaient 10 enfants et vivaient dans des conditions assez déplorables, dans des maisons en bois, avec le froid qu'on connaît au Québec. Mais moi, j'aime bien avoir froid. Je trouve que ça fouette les esprits, puis ça remet les idées en place.
0: Belle barre aujourd'hui. je l'ai lu comme ça. Ta vision du féminisme, c'est aussi une vision égalitaire. C'est-à-dire que être féministe et puis partir de fait vivre dans la cabane, c'est aplanir les choses pour que personne ne soit au-dessus. C'est supprimer cette question de la domination, y compris alors là, dans le monde des hommes, mais aussi avec la question du monde animal, parce que c'est quand même un féminisme. Et alors peut-être qu'on le croisera un peu plus avec Lou en juillet, où il se passe quelque chose d'une relation totalement égale avec le monde de wilderness.
1: C'est bien vu. Effectivement, moi, je ne suis pas croyante, mais j'ai une forme de foi en la nature toute puissante qui se régénère, qui est éternelle. La forêt ne meurt jamais. Et donc, je suis toujours fascinée, surtout quand je vivais dans des conditions aussi rudes que la cabane, donc pas d'eau courante, pas d'électricité, pas de réseau cellulaire, avec personne qui sait où je suis pendant plusieurs mois, vraiment en autonomie totale les premières années. Et j'observais la faune qui, elle, allait très bien. Le renard qui se promenait par moins 40 avec comme une petite joie en bondissant de congère en congère. Je me disais, waouh, moi, c'est long m'habiller pour aller dehors. Je dois mettre des lunettes de ski pour pas que mes yeux gèlent. Alors, je les trouvais magiques, les animaux, puis évidemment, je les trouvais même supérieurs à moi dans leur adaptation à la nature. Je pense qu'on a beaucoup à apprendre de la faune. Et c'est une leçon d'humilité aussi de tenter de se mettre dans leur peau. Parce qu'on a l'impression, nous, les humains, qu'on a toutes les solutions ou qu'on a le poids du monde sur les épaules, ça serait à nous de sauver la planète. C'est tellement prétentieux de penser qu'on peut sauver la planète, que c'est à nous de freiner le réchauffement climatique. On n'est pas des messies. On est des humains, on est des animaux. Il y a des idées de grandeur qui nous viennent, peut-être c'est des relents judéo-chrétiens, mais non, moi je vois vraiment les montagnes, les rivières, les orignaux sur un pied d'égalité avec ma vie, la mienne ne vaut pas plus que la leur.
0: Et ce sentiment de résistance aux choses, alors parce que ça devient présent au fur et à mesure, j'imagine que tu es dans la cabane où que tu vis à Kamouraska et où tu vois effectivement les grandes compagnies pétrolières, cette destruction qu'il faut constater aussi. Je crois qu'il y a quand même une partie dans ta vie d'engagement fort.
1: Oui, ben la compagnie pétrolière TransCanada m'a piqué, m'a mordu, parce que moi j'étais dans ce sanctuaire, dans ce coin de paradis où il y avait toute cette faune dont on a parlé, et je recevais le courrier à quelques kilomètres de la cabane. Alors c'était une marche que j'aimais beaucoup faire avec ma chienne, puis j'allais chercher mon courrier. Souvent c'était des factures, ou sinon il y avait rien. Puis un jour, j'ai reçu un papier de la compagnie pétrolière qui disait qu'il allait construire un oléoduc à quelques kilomètres de la cabane, mais donc il était dans le devoir de me consulter, comme j'étais une propriétaire de bord de rivière, et que nécessairement, il allait avoir des fuites, et donc il allait avoir des stations de pompage, il y avait des rivières, des ruisseaux à traverser, 828. Donc c'était assez dangereux comme projet. 828 cours d'eau qui allaient être détruits en partie pour mettre un nouveau pipeline en marche, le plus grand projet d'infrastructure au Canada. Et donc, on a réussi à le bloquer, c'est pour faire une histoire courte, mais c'est parti d'une mobilisation de quelques jeunes familles, quelques ermites, dont moi. Et mes amis, ça a été mes premiers amis humains, ces militants-là, dans la forêt du Kamouraska. Ça a été les premières personnes avec qui j'ai sympathisé, parce que j'étais rendue tellement, en réaction face à mon époque, que j'avais pas envie d'avoir des amis qui polluaient, qui vivaient leur vie comme si tout allait bien aller, puis qu'on pouvait profiter comme ça de notre condition de Canadien. Moi, je pense qu'on a un devoir de protéger ces écosystèmes-là qui sont encore magnifiques et vivants. Bref, alors les militants sont devenus des amis et ils m'ont dit, mais Gabriel, toi, ton talent, c'est l'écriture. Il faut que tu écrives notre histoire. Il faut que tu racontes qu'est-ce qu'on fait et comment on fait, parce que ça va faire école. Et je pense que c'est ça pourquoi la trilogie elle a eu tant de succès dans la francophonie, mais ailleurs aussi. C'est que c'est un objet militant. Ça devient un guide d'éveil à comment est-ce qu'on s'oppose pacifiquement, de manière artistique, vraiment non violente, et qu'on réussit à mobiliser des grandes foules. Pour nous, ça a été la première fois où... En tout cas, de ce que j'ai pu observer, de ce que je connais de l'histoire du Québec, c'est la première fois que des Québécois francophones, anglophones, des nouveaux arrivants, mais aussi des Premières Nations, se fédéraient autour d'un enjeu positif. Ils disaient, ah non, les rivières, on va les protéger, le fleuve Saint-Laurent, c'est un joyau national. Et donc, on a gagné. J'ai oublié la question entre-temps, mais c'est pas grave.
0: C'est pas grave. Ce qu'on retient, c'est que c'est épanouissant. La résistance, elle est épanouissante. Et que, parce que ça aussi, c'est quelque chose qu'on sent dans ton travail, c'est que la résistance par le rire, tout simplement par le bien-être, et on sent bien que c'est fondamental. Ouais.
1: Oh, c'est vrai que c'est réjouissant. C'est un peu comme quand on chante dans une chorale, puis là, il y a une harmonie qui s'installe, ou quand on est dans une grande manifestation, puis on a l'impression d'être en marche vers quelque chose de positif. Pour la prochaine génération, on vit un esprit de groupe. On est grégaire.

0: Il y a quelque chose que je trouve fascinant, c'est que est-ce que j'ai tort si je pense que l'écriture, elle est venue à toi aussi par l'adversité et par les conditions extrêmes? Parce que c'est ce qui est un peu dit dans Cabanet, la manière on écrit des listes, enfin, tu écris des listes, tu écris de façon très fragmentaire, mais on a l'impression que le fait que ce soit des conditions extrêmes, ça devient vraiment vital.
1: Oui. Puis ce qui me vient, c'est que moi, j'ai commencé à écrire dans un climat très anxiogène quand j'avais 5-6 ans. Alors, j'étais dans un monde d'adultes où ça criait beaucoup dans des langues différentes. Je viens d'une famille polyglotte, donc je choisissais des langues que je comprends pas pour s'engueuler. Et et donc, je voulais très vite apprendre l'anglais pour savoir qu'est-ce que mes parents se disaient. Mais pour faire une histoire courte, pour moi, l'écriture, ça a été vraiment comme un geste subversif dès l'enfance, parce que là, dans le journal intime que je tenais, je pouvais écrire mes secrets, je pouvais raconter ceux de mes parents, je pouvais mettre en scène toutes ces chicanes familiales-là, tout ce que j'avais pu comprendre, les quelques mots. C'était vraiment un outil de survie psychologique, mais aussi d'observation du monde. Puis après, mais dans la cabane, ça s'est transposé en joie de naturaliste. Je notais les animaux que je croisais, je dessinais les feuilles des arbres, les écorces, les champignons, les pommes de pin dans le but d'identifier toute la biodiversité qui m'entourait, puis dont j'allais devoir me nourrir aussi. Donc, il fallait que je les identifie. Et il fallait aussi que je combatte le froid. Alors, je dormais le jour, puis la nuit, j'écrivais, je dessinais pendant que je chauffais le poêle. Et c'est devenu presque une drogue parce que c'était la seule personne avec qui je pouvais parler. C'était mon alter ego dans le journal. C'est une forme de folie, mais c'est payant. Ça a payé. Puis ça a payé pas dans le sens monétaire du terme, c'est plutôt de voir que ça fait écho chez tellement d'autres humains. Et donc, je n'étais pas seule tout ce temps-là. Hein, parfois, quand on est jeune ou dans le début vingtaine ou dans des moments charnières de notre vie, on pense qu'on est les seuls à vivre les drames qui nous habitent, mais l'écriture nous met en lien.
0: Mais moi, j'aime à penser que le fait justement d'être dans des conditions extrêmes, ça a condensé ton écriture, c'est-à-dire vraiment, tu vois, on va à l'essentiel en permanence, et ça ajoute une matérialité, c'est-à-dire que, pas une performativité, mais une matérialité, c'est-à-dire que les mots sont pesés, les mots pèsent tous, et voilà, il y a pas de, ça n'empêche pas la poésie, hein, mais c'est pas, la poésie peut aussi être extrêmement pesante et matérielle, tu vois, et pas forcément éthérée.
1: Mais même au niveau de l'encre,
0: Oui, ah, et
1: l'encre
0: voilà,
1: gèle.
0: oui.
1: L'encre gèle. Alors moi, je tenais le crayon je sais pas, dans mes mains, ou des fois, je le mettais ici sous ma cuisse, puis là, j'écrivais, puis là, ça se mettait à arrêter. Je disais, ah, j'ai plus d'encre. Mais non, l'encre est gelée. C'est vrai, j'ai le nez gelé, j'ai les doigts gelés. Donc, je remettais le crayon sous ma cuisse ou je le resserrais. Après, je suis passée au plomb parce que j'avais des choses à dire. Je disais, ah, où nous mène la technologie? C'est les stylos gèlent dans la cabane. Je peux même pas écrire. Non, c'est. Alors oui, il y avait une économie de mots. Des fois, c'était juste à cause de la température.
0: Et peut-être avant de passer à Louvain Juillet, de dire juste quelques mots sur le parce qu'évidemment, moi, qui ai un peu lu la littérature québécoise, ben, il y a de la présence diffuse d'Anne Hébert dans le Kamouraska, qui était son lieu aussi. On le voit ça et là dans des références qui émaillent qui font partie de toute une galaxie. J'aimerais bien que voilà, peut-être juste
1: Oui.
0: sur Anne Hébert ou d'autres.
1: Oui, Galaxie, moi j'allais dire, Anne Hébert, c'est une de nos grandes sorcières qu'on
0: Ouais.
1: a au Canada, ben, au Canada francophone, mais on a Margaret Atwood, on a Anne Hébert, on a Gabrielle Leroy. Ce sont des femmes qui ont vécu de leur plume. Elles avaient un grand talent, c'est sûr qu'il y en a beaucoup d'autres qu'on n'a pas connues. Mais Anne Hébert, j'ai eu la chance de lire Kamouraska quand j'avais 14 ou 15 ans. C'était une lecture obligatoire à l'école, Kamouraska. Et ça a semé ce mot-là dans ma tête. Et Dieu merci, parce que au moment où je me suis sentie le plus perdue dans ma vie, j'ai ce mot qui est remonté, Kamouraska. Je suis allée voir sur la carte où est-ce que c'était. J'ai dit, ah, je peux m'y rendre en voiture, c'est en dehors de Montréal. Et donc, j'ai relu le livre plusieurs fois et je vous invite vraiment à la découvrir, parce que ce qui est fabuleux avec cette autrice, c'est qu'elle est libre

0: de sa pensée. Elle est féministe, elle est résolument féministe, elle aime son peuple, elle écrit dans un français absolument extraordinaire, avec une ponctuation incorrecte, avec une liberté qui, moi, a libéré ma plume. Oui. Quand j'ai lu Anne Hébert, je me suis dit, ah, mais j'ai le droit d'écrire comme je parle, comme je pense, en québécois, et ça va être beau. Tu sais, c'est parce qu'avant, il y avait ce complexe linguistique de québécois qu'on parle mal, qu'on devrait parler dans un français international, un français correct. C'est ce qu'on nous apprend à l'école, de laisser de côté tous ces régionalismes qui sont des perles, qui sont vraiment des vestiges, qui, en fait, c'est des belles expressions qui datent du temps de la colonie. Et voilà, donc Anne Hébert, la grande sorcière.
1: Il y en a d'autres qui parcourent ton chemin de lectrice, d'ailleurs, parce qu'on est, on est écrivain, mais on est écrivain parce qu'on est lecteur.
0: Oui. Ben, je vais citer un homme parce que j'aime les hommes aussi. Louis Hamelin. Je ne sais pas si vous le connaissez. Louis Hamelin, qui a écrit... Je le cite dans Cabané. Il a écrit La constellation du lynx. C'est un magnifique roman qui raconte la crise d'octobre au Québec. Et donc, j'avais écrit sur le mur de la cabane « Ce pays, c'est celui où les chiens, quand on les détache, deviennent des loups. » Et ça a été presque un mantra pendant les années où j'ai vécu là, parce que je me sentais, moi, comme un être domestiqué qui avait tout à apprendre du monde sauvage. Et c'est parti de cette phrase de Louis Hamelin.
1: Alors, à ce moment-là, on va y aller dans le... on va y aller dans
0: la. J'ai assuré la transition. Hein.
1: C'est nickel. C'est vraiment impeccable. Et bien donc, Gabriel va nous lire le premier chapitre de Louvent Juillet.
0: Je vais essayer de ne pas pleurer, mais vous êtes là, donc je suis en bonne main. Hante-moi. Chapitre 1. Fossambeau. C'est impossible comme t'es belle. Ma toute petite coyote grise à moitié chienne. Fille de Friendly, qui porte si bien son nom, et d'un père aussi sauvage qu'inconnu. Ta mère, une alpha au regard d'ambre embrasé, et d'une lignée qui coursait autrefois sur les banquises du Nunavik. Avant d'arpenter le nord du Québec à fière allure en tête de file, elle faisait valser, fuser, traîneaux et mushers de bord en bord de l'Alaska. La route jusqu'à toi est aussi boueuse et pleine de caprices qu'au temps de la Nouvelle-France. Il neige à gros flocons sur les sommets, et bientôt le lit de feuilles d'érable et de tremble sera blanc. Je te désire depuis l'enfance, tu le sens. J'attendais le magnifique, l'insolite amour qui me ferait l'effet des séquoias de la Californie, ces arbres géants de plus de 1000 ans. Tu m'apprends comment prendre soin de toi à mesure que j'apprends la vie dans la forêt boréale, la neige, le silence. Fendre le bois, tenir tête aux éléments, dormir parmi les craquements de toutes parts en dedans comme au dehors, domptant mes peurs une à la fois. La pénombre peuplée d'esprits, les maladresses qui tuent, la glace mince, les bruits de moteurs qui se rapprochent de notre refuge, la bêtise humaine, mourir gelé, te perdre, me perdre. Notre cabane est loin de tout, bancale, un peu ridicule même, mais c'est la nôtre. On y tiendra les automnes, les hivers, les printemps, parce qu'on y dormira comme deux bêtes qui n'auront d'autre salut que l'une l'autre. Que la chaleur d'une amitié vieille comme le monde, par terre, tout près du poêle à bois, qui siffle et chante et tout saute, tel ces mâles du chenil râlant après tant d'années de labeur harnaché. Je m'habille de laine grise, hurle avec toi à la lune, me sens plus libre que jamais. Et je ris comme une enfant en te regardant creuser tes tanières dans les congères et t'y blottir royalement. Tu jauges tes nids de neige en faisant 2-3 tours sur toi-même. Le soir, pareil ma neige sur notre montagne de couverture. Je suis pauvre. mais je l'oublie depuis que tu es là. J'ai chaud à l'intérieur. Ça fond. La nuit tombante, je vérifie encore trop souvent si la poignée est bien verrouillée et que je n'ai pas oublié le loquet. Souvent, mais moins qu'avant ton arrivée. Parfois, je pousse le fauteuil capitaine contre la porte. C'est de la folie. Il n'y a personne à des milles d'ici. Précaution incrustée jusque dans l'âme, rituel de femme. Ces gestes s'espacent naturellement. Je me fie de plus en plus au mouvement furtif de tes oreilles. Suis tes yeux calmes qui fixent le lointain. Tes airs de chasseuse née déteignent. Heureusement pour moi. Tu sens la tourbe rousse mouillée, le sang et la fumée. Première prunelle de ma lignée, je t'ai offert un toit qui coule quand j'ai su qu'on vous destinait une balle dans le crâne à ton frère puis à toi. Elle est trop frêle, à moitié sauvage, avec un souffle au cœur. J'ai sauté dans mon char et j'ai roulé jusqu'à Fossambeau et les hauteurs de Charlevoix. Les couleurs d'automne n'avaient pas fini d'éclore que l'hiver s'imposait, brutal. La seule qualité de ce froid humide était qu'il étoufferait désormais légèrement la portée des coups de feu. Je grelottais, puis, petite chose, tu as enjambé le frein à main pour te blottir sur mes cuisses. Un soupir plus tard, tu dormais. Sans quitter l'horizon brumeux des yeux, moi, je retrouvais le sourire. Sur la route du retour, j'ai regretté de ne pas avoir adopté ton frère, l'autre survivant de la portée, voire kidnappé ta mère si amicale. Je ne comprendrai jamais celui ou celle qui tue, un beau matin, un coyote, un chien, un loup, ou leur bébé de s'en mêler. C'est juste criminel. Même famille. Une viande qu'on ne mangera pas. Un animal qui survivrait pourtant si laissé libre. Une bête intelligente qui sauve des vies et retrouve les siens. Qui rééquilibre à elle seule les écosystèmes. Avant de raconter comment nous sommes mortes, toi et moi, je vais coucher sur papier toutes les fois où on s'est mutuellement sauvé la vie. Mon amour de séquoia. Merci.
1: Merci beaucoup.
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1: C'est vrai que c'est un livre qu'une fois, une fois lu, qui va nous hanter nous aussi. C'est-à-dire que le fait d'avoir ouvert par cette présence fantomatique et qui va durer, c'est bon, je suis assez bouleversé aussi, excusez-moi. je trouve que je ne sais pas quel mot il faudrait utiliser pour décrire la relation que tu fabriques avec Séquoia dans le livre. C'est une forme de sororité, véritablement.
0: Mais au début, c'était ma première expérience de maternité parce que j'étais toute jeune, puis j'avais jamais eu d'animal à part un poisson puis une tortue et qui était mort dans des circonstances terribles de quand on apprend à utiliser un aquarium. On est bref. C'était des deuils de l'enfance et qui avaient motivé mes parents à me dire bon, tu vois, ton poisson est mort, ta tortue est morte et on vit en ville, donc on n'aura jamais un chien. Et donc, pour moi, ça a été la réalisation d'un grand rêve d'adopter ma chienne et je l'ai choisie. Je l'ai choisie parce qu'elle était une bâtarde comme moi. Elle était hybride, elle était métissée. Vous le voyez par mon nom de famille, j'ai un drôle de nom. Alors, je suis à moitié québécoise, puis je suis à moitié descendante de réfugiés tchécoslovaques. Donc, c'est assez bizarre pour de grandir dans cette avec cette double identité, avec un accent étranger, avec le québécois, avec et donc quand j'ai su que cette chienne là était à moitié husky, mais d'une lignée, d'une héroïne de course. Donc, sa mère, Friendly, dont j'ai parlé, elle est, c'est une femelle alpha qui était une très, très bonne chienne et qui avait gagné plein de courses. Et donc, le mâle, le papa, était un vulgaire coyote. Et ça fait en sorte que la portée de chiot, il y a eu seulement 2 survivants sur 7 ou 8. Et elle, c'était la plus petite des 2. Elle était grosse comme un rat, un petit rat gris. Et ils ne voulaient pas la nourrir. Ils ont dit, on va pas lui donner à manger. Elle ne sert à rien. Elle ne pourra pas tirer des touristes venus de France pour qu'ils vivent une expérience typiquement nordique chez nous. Et donc, j'ai dit, ben moi, c'est elle que je veux. Je veux le rejeton. Je veux celle qui était destinée à mourir. Puis ça a été, oui, une relation de maternité d'abord parce que je lui ai sauvé la vie une première fois, mais ensuite, ça a été de rebondissement en rebondissement. Toutes les fois où elle m'a sauvé la vie, je lui ai sauvé la vie. Et bon, on n'a pas la même espérance en âge, hein, les chiens et les humains, malheureusement, mais on est arrivé à un point où on était sur un pied d'égalité. Alors, on était en randonnée, puis c'est elle qui me guidait. Je me perdais, elle me ramenait à la cabane. Je pouvais me fier à ses sens, à elle, et avoir un sentiment qu'elle était plus forte que moi, qu'elle était... Et ça, c'était oui, une leçon d'empathie, d'humilité, mais surtout de sororité. Et à la fin même de sa vie, j'avais l'impression que c'était elle, la mère, parce qu'elle a pris soin de moi... à des moments très difficiles de rupture violente. J'ai fait un accident de voiture aussi où j'ai eu une commotion cérébrale, puis ma chienne était d'une présence vraiment... Elle me regardait dans les yeux, puis elle étudiait mon état. Puis je disais, mais c'est une présence vraiment bienveillante. Et à ce titre, elle était plus présente que ma propre mère. Donc, oui. Sororité, maternité inversée... et c'est dommage que les chiens ne vivent pas plus vieux.
1: Et principe d'empathie aussi, parce que c'est ça. Alors pour ceux qui n'ont pas lu le livre, on ne dévoilera pas la fin, mais il y a un moment au milieu, aussi un autre moment d'accident de voiture, et peut-être, c'est peut-être pour ça aussi que je disais au début que s'il y avait plus de gens comme toi, le monde irait mieux. Un accident de la route. Tu es avec ta fille et Sequoia. Et la première réaction en sortant de la voiture, c'est d'aller voir la personne en face et de se faire un câlin parce qu'on a eu peur tous. Et voilà, il faut pour se calmer. Ça, c'est une réaction qui n'est pas celle que... on ne s'attend pas à avoir cette réaction-là après un accident de voiture. Tu vois donc... J'aimerais quand même, oui, continuer à t'entendre parler de ce que c'est que de vivre en empathie et pourquoi c'est important.
0: Oui, je pense que j'ai une chance, mais en même temps une grande malchance. C'est mon vécu, c'est que moi, j'ai grandi dans la violence. Donc, j'ai grandi dans une famille où c'était soit la guerre froide, soit des attaques franches. Et donc, j'ai appris à composer avec des gens problématiques très jeunes. Et tout ça développe une finesse vraiment pour éviter les tempêtes, les explosions au quotidien. Et moi, je n'arrive pas à ressentir la colère. Elle ne vient pas. J'arrive pas. Alors, quand est arrivé l'accident de voiture, je reconduisais ma fille à l'école un beau matin. On est vraiment de bonne heure parce que je suis toujours trop de bonne heure. Et ça emmerde un peu ma fille. Puis donc, on roule lentement, tout va bien. Puis on est à un feu de circulation. Bon, la lumière vire rouge. Je dis, ah bon, je m'arrête, OK. On a du temps. Je me tourne vers elle, on parle. Mais moi, je ne vois pas la voiture qui arrive derrière à toute vitesse. Un homme endormi qui travaille des très longs shifts, probablement de nuit aussi. Et qui nous a percutés à pleine vitesse en descendant une côte, donc autour de 100 km/h. Donc, moi, mon instinct après l'accident, en ayant réussi à déplacer la voiture dans l'accotement, j'ai palpé ma fille, j'ai palpé ma chienne, elles étaient correctes. Moi, j'étais blessée sans m'en rendre compte, mais je suis sortie de la voiture et je suis allée prendre le conducteur dans mes bras. Parce que lui, il voyait la scène, il voyait qu'il travaille trop, il s'est endormi, il a percuté une maman, sa fille et sa chienne, il était complètement démoli, il était triste, sans bon sens. Et est-ce que c'est de sa faute? Mais non. C'est le monde dans lequel on vit qui demande ce genre d'énergie-là vitale au quotidien, qui épuise, qui tue. Donc, c'était pas sa faute. Et ma fille, elle est plus marquée par ce moment-là que tout le reste de l'accident. Elle voulait savoir, mais maman, pourquoi il dormait? Pourquoi il dormait au volant? Mais parce qu'il travaille trop.
1: C'est ça qui est important dans Louvre en juillet, c'est que c'est pas seulement... C'est le livre, c'est le texte que tu livres pour, comme un tombeau pour Sequoia, mais c'est aussi l'autoportrait qui se dessine au fur et à mesure des pages et de tous les épisodes où tu l'as sauvé, où elle t'a sauvé, où, et... C'est tout ça qui se dit presque plein comme de petits mantras où le lecteur vient piquer des phrases. Alors elle est pas dans le, mais j'avais une autre phrase moi, qui me tourne en boucle, c'est le seul remède à l'amour, c'est d'aimer encore.
0: C'est Kafka, ça.
1: Ah tiens.
0: Mm-hmm. Je pensais que c'était mon père, mais c'était Kafka. Il l'avait volé à Kafka, mais on n'écrit jamais seul, hein. On est hanté. C'est une bonne chose. Non, puis j'ai envie de rebondir sur comment est-ce qu'on arrête en fait l'escalade de la violence si en étant non violent nous-mêmes. J'aurais pu m'engueuler le conducteur. J'aurais pu vraiment lui faire du tort parce que sa voiture n'était pas assurée, n'était pas plaquée non plus. C'était un homme très pauvre qui essayait d'arriver, qui travaillait trop, puis qui était vraiment dans une situation difficile. Et qui était plein de remords. Je pense que ça l'a aidé dans la scène, mais moi, je pense comment est-ce qu'on veut changer le monde ou prendre soin des autres ou de la nature? C'est d'abord par la douceur envers nous-mêmes, envers nos corps, hein, en prenant soin de nos corps, mais après, quand on a l'énergie, on peut prendre soin des autres, mais pas dans la réaction violente, colérique. Ça, c'est le chemin facile et ça mène vers des guerres, ça mène vers des déchirements dans les familles et ça ne sert à rien. Et on reproduit encore et encore à travers l'histoire les mêmes cycles de violence, de fascisme, de génocide, de sacrifice humain. Dans toutes les civilisations, là on est en train de... Bon, je ne vais pas vous inquiéter, mais moi je vis quand même au Canada, pas très loin des États-Unis d'Amérique et je ne peux plus y aller. En tant qu'artiste, oui. C'est quand même inquiétant. On ne peut plus poster de livres. Non, mais ils bloquent plein de titres. Il y a l'écrivaine Lauren Groff, d'ailleurs, je ne sais pas si vous la connaissez, oui. Lauren Groff, qui tient une librairie en Floride de tous les types bannis. Donc, il y a 10 000 livres. C'est des livres qui sont interdits dans son état. Et bon, moi, mes livres sont interdits en Alberta maintenant parce que je parle de sexualité, et de manière très poétique et de consentante, certes, mais le gouvernement de l'Alberta juge que c'est une façon de corrompre la jeunesse. Voilà.
1: Alors ça nous amène directement à cette idée de collection animale. Au début, pour présenter la collection... Tu écris une collection de plumes féminines qui portent le souffle de toutes celles ayant en commun avec les créatures grandes et petites, fragiles et féroces, une immémoriale oppression, avec l'envie d'en découdre, de rompre avec le rapport brutal au monde animal pour qu'advienne une humanité nouvelle en paix avec le vivant. C'est une autre arme. Ouais. Non, mais
0: rien
1: c'est
0: de
1: des
0: moins.
1: Programmes. Ouais. Ah.
0: Moi, je suis une optimiste à tout casser. Je suis heureuse, je suis de bonne humeur. Je crois que la fin du monde, c'est juste un manque d'imagination. Non, vraiment. Puis j'ai la chance aujourd'hui d'avoir un public, d'avoir, on va dire, en guillemets, une certaine notoriété. Et là, je m'en sers pour créer un espace de liberté pour que les femmes s'expriment, parlent de leurs expériences en nature avec des baleines, des grands singes, des naturalistes, des guides de chiens de traîneau, des aventurières. En fait, on va retrouver dans la collection tous les récits qu'on n'a pas reçus encore, qu'on n'a pas eu la chance de lire. Et c'est un grand privilège. J'ouvre le bal, puis après, je m'efface derrière ces autres plumes, et je vais continuer d'écrire aussi. Oui. Mais oui, c'est une forme de mentorat pour moi, c'est de redonner. J'ai eu la chance de travailler avec des dizaines d'éditeurs sur mes textes, sur leurs traductions, sur leurs adaptations au théâtre, au cinéma. Puis j'ai envie de faire bénéficier de mon expérience à des femmes dont le travail est connu, mais aussi des voix de la relève. Et au Québec, on ne peut pas vivre de notre travail d'écrivaine, c'est impossible. On n'a pas assez de lecteurs francophones pour y arriver. Et donc, nécessairement, il faut percer en France. Il faut venir ici. Il faut raconter nos histoires. Et oui, un pont entre le Québec et la France, mais pas que. J'aimerais lire aussi des femmes d'Afrique francophone, de partout dans le monde, en fait.
1: On va faire tourner un petit peu le micro dans le public s'il y a questions des mais avant en même temps j'ai un peu des scrupules parce que je voudrais pas te remettre les larmes aux yeux mais
0: on est là pour ça,
1: ouais,
0: c'est pas grave.
1: Est-ce que Sequoia te hante encore comme au premier jour ou avec le temps ça prend une forme un peu différente quand même?
0: Mais je me suis jeté un mauvais sort, oui, et j'ai voulu qu'elle me hante parce que je pouvais pas me faire à l'idée qu'elle soit disparue pour toujours. Et donc, oui, des fois, quand les branches des arbres grattent sur mon toit, j'hallucine que c'est sa patte à la porte et j'ai envie d'aller ouvrir et je me retiens. Avant, c'était des dizaines de fois par jour. Maintenant, c'est une fois de temps en temps quand il vente fort ou quand il pleut très fort dehors ou quand il y a des tempêtes, mais elle avait très peur, elle, du tonnerre, puis... J'ai envie d'aller à la porte, lui ouvrir. Quand je fais de la randonnée, dans mes angles morts, elle est toujours là. J'ai tout le temps le réflexe de me retourner, voir qu'est-ce qu'elle fait, mais elle n'est pas là. On a marché pendant 12 ans ensemble, on a dormi toutes les nuits pendant 12 ans ensemble. C'est ma plus longue histoire d'amour. J'ai pas réussi à garder un amoureux ou une amoureuse aussi longtemps, donc c'est quand même normal qu'elle me hante encore un an plus tard. Peut-être que dans une décennie, je vais avoir passé un peu à autre chose, mais non, j'aime bien qu'elle me hante. Ouais.
1: Et d'avoir écrit le livre, ça aussi, ça.
0: Oui.
1: D'avoir posé les mots, est-ce que ça apaise?
0: Mais pour moi, c'était une question de survie psychologique.
1: Ouais, de survie.
0: De raconter tous les plus beaux moments qu'on avait vécu ensemble, mais aussi les plus marquants, pour ne pas les oublier, parce qu'on oublie. On oublie quand quelqu'un disparaît, c'est toute l'histoire qui vient, tous les petits bonheurs, les petites choses. Je voulais qu'elle reste quelque part. Puis pour ma fille aussi.
1: Oui.
0: Parce que ma fille, elle a appris à marcher avec Sequoia.
1: Oui.
0: C'est pas... C'est se lever en s'agrippant à sa fourrure, puis elle se tenait bien droite, puis elle était très consciente que c'est un moment grandiose et fragile qui est en train de se dérouler. Donc, oui, je voulais que ma fille elle puisse retrouver sa chienne... Elle serait plus vieille.
1: Oui. C'est pour
0: on n'a pas pleuré, là, on était bon.
1: Non, c'est bien. Ouais, ouais. Mais c'est pour ça qu'en fait, c'est un cénotaphe. C'est pas un tombeau. Parce que le tombeau, il y a le corps à l'intérieur. Alors que le livre, le corps n'y est pas. Donc c'est un cénotaphe et c'est encore plus beau. Allez, pardon.
3: Merci. Je suis sûre que je suis la première, mais qu'il y en a plein, certainement, hein, qui auraient envie de te dire, j'ai envie de te tutoyer et pas de vous voyer. Moi, j'ai été extrêmement touchée, bouleversée par les trois de la série. J'ai pas lu le dernier et j'ai été bouleversée par ce monde que tu nous ouvres, hein, dans tout ce que tu as dit aujourd'hui, hein, qui est limpide et qui est lumineux. Et parfois, je me dis encore, mais comment c'est possible, face à ce monde terrible que nous vivons? Tu es d'une génération qui est en plein dans le vacarme du monde. Comment c'est possible de parvenir à ce retrait que tu fais qui est un retrait tout en pénétration de toi et de ce qui est fondamental de l'existence et que tu nous offres. Comment c'est possible encore là, maintenant, je me dis, mais comment fait-on pour arriver à s'abstraire des horreurs du monde, ne pas être percuté? Et tu l'es en fait percuté, sauf que tu as cette capacité à t'extraire de ce monde pour en tirer le côté le plus lumineux de l'existence et de l'humanité. Comment? Tu nous l'as dit d'une certaine manière. Et j'ai envie aussi de... Alors, c'est presque... Ça pourrait paraître une question personnelle, mais non, ça ne l'est pas. D'ailleurs, j'en ai deux. J'adore dans tes livres la manière que tu as d'ouvrir les questions amoureuses à la fois aux hommes et à la fois aux femmes, avec une évidence et une beauté qui est absolument magnifique. Et ensuite, tu as une petite fille. Est-ce que tu es contente d'avoir une petite fille? Et qu'est-ce que tu as envie de transmettre à cette petite fille, eu égard à ce que toi, tu as vécu quand tu étais une petite fille?
0: Je vais répondre. Il y avait trois questions. J'ai trois mots. Alors, comment j'ai fait? Comment je fais pour avoir le recul? C'est la forêt. Il faut aller en forêt. Qu'est-ce que j'ai envie de lui apprendre à ma fille? C'est l'amour, la joie. Puis c'est simple, en fait. Puis moi, je ne pense pas qu'on vit dans une époque terrible. Je pense qu'on est bombardé d'images terribles. On nous accable de nouvelles internationales ou nationales sur lesquelles on n'a aucun pouvoir d'action ou presque. Donc, un immense sentiment d'impuissance. Mais à l'échelle locale, on peut agir. On peut protéger le petit boisé d'à côté. On peut adopter le chien errant et en prendre soin. On peut veiller sur les personnes les plus vulnérables autour de nous. Donc, moi, je pense que c'est ces petits gestes-là qui nous sauvent. Donc, moi, je suis partie vivre dans une cabane, puis ça m'a sauvée. C'est quand même simple. C'était l'option la plus abordable aussi pour la jeune femme que j'étais. C'était un recul, mais en même temps, ça a été un tremplin extraordinaire. Puis je pense que si les jeunes étaient prêts à aller vivre de cette façon-là dans leurs premières années d'autonomie, dans des petits habitats abordables, mais ils seraient moins endettés. Puis après ça, il n'y aurait pas besoin de travailler pendant 30, 40 ans pour payer une hypothèque. Moi, c'est comme ça que je me suis libérée aussi financièrement. C'est que pendant 3 ans, j'ai vécu sans aucune facture ou presque. J'ai pu mettre de l'argent de côté. Puis là, mes livres commençaient à se vendre. Puis là, maintenant, j'achète des forêts. Je les protège avec mes droits d'auteur. C'est exponentiel, mais c'est grâce à vous. Voilà, j'ai répondu en plus que 3 mots, finalement. Est-ce qu'il y a d'autres personnes qui ont envie de se mouiller? Oui, puis l'amour. De l'amour, ça prend plein de formes. Puis moi, j'en ai marre de penser que les questions d'orientation sexuelle, ça devrait être du domaine public ou c'est quelque chose d'intime. On ne devrait pas devoir s'afficher autant. Je pense que ça va de soi. On aime quelqu'un, on rencontre un homme, une femme, on tombe amoureux. C'est beau. C'est pas un sujet. Et... voilà. Puis j'ai eu beaucoup de jeunes, des adolescents comme des jeunes adultes qui étaient gays, lesbiennes, ou comment on veut les cataloguer. J'aime pas les catégories, mais qui me disaient, c'était la première fois que je me voyais en littérature et où je me sentais bien, où je me sentais belle et merci parce que ça fait du bien. Puis maintenant, ma famille me comprend, donc c'est pas rien. Quand on crée un personnage, il y a un devoir aussi du message que ça l'envoie dans le monde. Donc, aimez-vous.
1: On le redit, le seul remède à l'amour, c'est d'aimer encore.
0: Oui. Puis la décroissance, c'est dormir, marcher, faire l'amour, lire beaucoup. Des choses très lentes et très agréables. C'est simple, la décroissance.
4: Moi, j'ai une question par rapport à la peur. L'idée de partir vivre seule, loin de tout, dans la forêt, un endroit isolé, comment on dépasse ça? Comment on dépasse?
0: Mais on y va, puis au début, on a peur. Moi, j'étais terrorisée. Hein. J'avais peur du noir, j'avais peur des animaux, j'avais peur que quelqu'un vienne m'attaquer, me violer. J'allais à la quincaillerie du village acheter une hache et on me demandait où je vivais. Et je voulais pas le dire parce que... Puis je me rendais compte que finalement, tout le monde savait où j'habitais. Le message, il y avait déjà... Non, c'est un petit village, c'était comme le... La fille de Montréal qui vit dans le bois, qu'est-ce qu'elle fait? C'est un campement abandonné. T'sais. J'étais terrorisée. Je me dis, mais tout le monde à la quincaillerie sait que je suis toute seule dans ma cabane. Puis, ben, il m'est jamais rien arrivé, en fait. Il n'y a aucun animal qui m'a attaqué en 8 ans. Pourtant, je les entendais. Puis, il y avait des ours, il y avait des coyotes, il y avait des loups, il y avait des carcajous, il y avait des pécans. Ça grouillait de vie et de prédateurs, entre guillemets, mais. Non, bien, la peur, bien, on y va, on fonce, puis on se rend compte que c'est des peurs qui nous viennent soit des contes de fées, soit de la télévision, c'est des programmations, c'est des pensées limitantes. Ça serait de croire que nous, les femmes, on pourrait pas aller vivre dans le monde sauvage et se sentir en sécurité. Moi, je me sentais beaucoup plus en sécurité après quelques temps, certes, après que mon imaginaire se soit un petit peu résorbé, mais... Je me sentais plus en sécurité en pleine nature avec toutes ces bêtes sauvages qu'à Montréal en appartement.
1: C'est pas les mêmes prédateurs à Montréal.
0: C'est pas les mêmes prédateurs et eux m'attaquaient. Donc, à quelque part, c'est en le faisant qu'on découvre que ces peurs-là étaient non fondées et que finalement, il y a tout un réseau d'entraide qui s'était tissé autour de moi tranquillement.
5: Oui, alors déjà, je suis honorée de vous croiser. J'ai été aussi, moi, subjuguée par les trois livres. Et ce que vous avez dit tout à l'heure, que vous ne ressentiez pas de colère, mais en fait, je trouve que c'est quand même une forme de colère d'aller sans cabanet, et une sorte de colère aussi d'aller combattre avec ceux qui détruisent la forêt. Donc en fait, vous ne ressentez pas la colère physiquement, vous réussissez à
0: agir.
5: Ah voilà, à agir, mais c'est une sorte de colère quand même. Enfin, vous pouvez pas, vous n'êtes pas tranquille dans votre cabane sans interagir avec ce qui se passe autour. C'est pareil pour la petite chienne que vous adoptez. C'est une sorte de colère que vous passez au-dessus pour agir. Mais oui. La colère vous fait vivre quand même.
0: Oui, ben c'est peut-être pas la colère, je sens pas d'agressivité, mais dans des situations d'injustice, je ne peux pas ne pas agir. Moi, je suis la personne qui va parler aux sans-abri autochtones à Montréal, je m'assois avec eux, je leur achète des cafés. Puis il y a des centaines, voire des milliers de personnes qui passent devant eux, puis qui font rien, qui les voient pas, qui les regardent pas. Je suis sensible. Donc, j'ai besoin d'aller comprendre pourquoi ils sont là. Et ça ne me met pas en colère. Je suis déçue. Je suis souvent déçue. Puis je me dis, ben si moi, je fais rien, mais alors il n'y aura pas d'effet d'entraînement. Donc, moi, je dois agir, puis je dois essayer d'être comme Henri David Thoreau, de prêcher par l'exemple, de mettre mes conforts de côté temporairement pour... poser des gestes politiques, comme lui, il refusait de payer ses impôts. On le connaît notamment pour ce moment-là dans sa vie où il a été incarcéré parce qu'il n'avait pas payé ses impôts. Finalement, sa tante a payé la caution pour le libérer, mais c'est parce qu'il ne voulait pas être lié à un gouvernement qui était pour l'esclavage. Et il a fait ça, on le connaît pour ça, mais on le connaît moins parce que, en fait, il aidait des esclaves noirs à traverser au Canada à travers tout un réseau de cabanes. Et ça, on en a moins parlé, mais c'est ça une vie cohérente. Et oui, en public, faire de petits gestes, mais en privé, d'accueillir les migrants, les gens en fuite, les gens dans le besoin, les aider à traverser vers des lieux sécuritaires. Le collectif, la communauté, l'entraide. On est des animaux, on a besoin les uns des autres.
6: Du coup, je voulais juste te dire merci. C'était pas vraiment une question, c'était juste un remerciement parce que tes livres, ils ont mis du baume sur mon éco-anxiété. Alors, elle est toujours là et elle n'est pas prête de partir a priori, Mais au moins, ça me rassure et ça, comment dire, donne une vision positive de se dire que effectivement, tout n'est pas noir et puis l'humain n'est pas non plus le chef d'orchestre de tout ce qui se passe sur Terre. En fait, qu'il faut aussi laisser la place à ce qu'il y a autour de l'humain. Et donc, voilà, tu donnes beaucoup. Et du coup, je voulais te donner en retour un remerciement.
0: Merci à toi. Dans une époque compliquée. Puis on n'est pas non plus le parasite de la nature. Il ne faut, pas se voir comme des personnes problématiques qui ruinent tout. On a notre place, on a notre rôle à jouer. Il faut que ça se passe mieux.
1: Bah, moi, je trouve que c'est bien de s'arrêter sur ce moment-là parce que c'est très, très juste. Gabriel, un infini merci.

Louve en juillet de Gabriel Filtoshiba est paru aux éditions de Paysages. Elle est aussi l'autrice donc de la trilogie du Kamouraska, En cabané, Sauvagine et Bivouac, paru aux éditions XYZ, puis en édition Folio, Exa en 2023, La forêt barbelée en 2024, La robe en feu en 2025 aux éditions XYZ. 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
3: Voilà. Au revoir, petite madame.
4: Au revoir, chère madame. Merci.
3: Et surtout, donnez-nous de vos nouvelles.
4: Oui, oui,
3: certainement. Au revoir, monsieur.
5: Au revoir, madame.
3: Et c'est promis, hein, si vous passez par ça, vous venez à la maison.
4: Je pense bien.
3: Vous avez mon adresse, hein? Oui, oui, oui. Vous voyez pas la route du
4: Au revoir, chère madame. Au revoir, dépêche-toi.

0: Première phrase. Yves le Pestipon. Aujourd'hui, lettre portugaise, Guillerag.
1: Considère, mon amour, jusqu'à quel excès tu as manqué de prévoyance. La première phrase de la première des lettres portugaises étonne. On y sent des tensions. Considère ne va pas bien par le ton, par le niveau de langue avec mon amour. L'excès s'accorde mal avec le manque. La prévoyance même n'appartient pas d'ordinaire au vocabulaire des lettres d'amour. On dirait que se mêle là un discours juridique très prudentiel et une parole de passion amoureuse, une langue classique, tenue et un baroque des débordants contrastes. On peut, on aime, se répéter cette phrase. Elle paraît toujours plus claire et plus énigmatique, toujours plus rythmée et toujours plus indécidable quant à son rythme. Elle fait corps. Considère, mon amour, jusqu'à quel excès tu as manqué de prévoyance. Pas d'alexandrin, pas de régularité facile, des éléments impairs qu'on ne saurait dire pourtant solubles dans l'air. Et pour finir, un octosyllabe équilibré qu'un parent pourrait dire à son enfant imprévoyant. Tu as manqué de prévoyance. Mais s'il s'agit ici de mon amour, pas d'un enfant, quel est cet amour? À s'en tenir à cette phrase, on ne sait pas. Un homme, une femme, la première phrase n'en dit rien. Mon amour est neutre, en une affaire où il ne s'agit pas de neutralité, où les polarités sont extrêmes, comme l'indique le mot excès. Et qui parle? Rien ne le précise. Pas d'adresse identifiée, pas de signature, et pas non plus de date ou de lieu à l'entête de la lettre. Les lecteurs des Liaisons dangereuses en 1782 étaient immédiatement mieux informés. Ils savaient d'où chaque lettre était datée, à qui elle était écrite et par qui. Les lecteurs des Lettres persanes en 1721 savaient tout de suite que telle ou telle lettre avait été adressée par Usbek à Rika le 19 ou le 21 de la lune de Maharram. Les lecteurs de 1669, quand ce recueil de cinq lettres fut publié chez Barbin, qui était aussi le libraire-éditeur de La Fontaine, avait pu lire avant cette première phrase des lettres portugaises, dans la dizaine de lignes de la vie au lecteur, qu'un certain « je » avait trouvé la traduction de cinq lettres écrites à un gentilhomme de qualité qui servait au Portugal. Si les lecteurs avaient lu cet avis, ils savaient que « mon amour » désignait un gentilhomme qui servait au Portugal, dont le nom n'était pas indiqué. Ils pouvaient imaginer qu'une femme s'adressait à lui. Mais quelle femme ? Une portugaise probablement, puisque les lettres étaient censées avoir été traduites. Une femme de bonne condition, certainement, puisqu'elle savait écrire, qu'elle écrivait une belle langue et qu'elle se trouvait en relation avec un gentilhomme qui servait au Portugal, peut-être à l'occasion de la longue guerre

qui avait opposé l'Espagne au Portugal, qui retrouva, avec l'appui de la France, son indépendance en 1668. Supputation, imagination. Immense était l'espace laissé au lecteur. Cette première phrase n'était pas peuplée de circonstances. Son lecteur n'est pas mis par l'auteur ou l'éditeur dans la position qu'un Balzac, presque 2 siècles plus tard, invitera à prendre au début de ses romans quand il proposera la considération d'un lieu, d'un bâtiment, d'un paysage, d'une ville entière, d'une concrétion historique et géographique, comme la pension Vauquer ou la ville d'Angoulême, afin d'introduire précisément au secret de passions privées, aux tensions des amours et des haines. Considère, mon amour, jusqu'à quel excès tu as manqué de prévoyance. Considérer est un verbe de haute tenue. Il vient du latin considerare, dans lequel on entend le mot sidus, sideris, qui désigne le ciel étoilé. Considérer, c'est d'abord examiner le ciel étoilé avec l'attention respectueuse qu'exigent les pratiques divinatoires, l'astrologie. Dès lors, considérer est volontiers employé dans le monde juridique, mais aussi dans celui des échanges cérémoniaux. Il s'agit d'avoir de la considération pour autrui, mais aussi de considérer avec précision telle ou telle affaire, telle ou telle situation. Considérer n'est pas seulement voir, ni même regarder. Considérer exige une attention forte, mais ce n'est pas non plus seulement examiner ou observer, parce qu'il y a dans considérer un sentiment de respect, presque d'un respect religieux pour la chose considérée. Ici, c'est l'excès, c'est même le point limite de l'excès. Jusqu'à quel point l'excès? Il ne s'agit pas de considérer un paysage calme, une nature immobile, une architecture bien structurée et belle, comme le château de Versailles, mais un excès dans son mouvement. Ce qui précisément est impossible. Les Grecs savaient déjà combien il est impossible de regarder en face la tête de Méduse, le monstre, sans risquer d'être pétrifié. Ici, c'est quasiment un acte impossible, en tout cas terrible, que veut imposer la première phrase à son destinataire. Considère, mon amour, jusqu'à quel excès tu as manqué de prévoyance. Considérons, écoutons, qui écoute cette phrase de biais? Comme nous, à qui elle n'est pas apparemment adressée, et à l'oreille mal placée, ou trop bien placée, comme les femmes savantes de Molière qui dénonçaient les syllabes sales, entend con. Ça commence par con, les lettres portugaises. Considère. Et par cette étrange vérité, considère. Le considère, non pas seulement trouble, excite, charme, attire, éveille le désir, mais sidère. Si le désir est étymologiquement la perte du ciel, le desiderium, la perte du sidus, l'expérience d'un désert loin du ciel, plein d'étoiles et de sens, cette expérience du manque qui appelle au mouvement vers la chose, suscite justement le désir, considère, dit le texte, de la première des lettres portugaises, d'entrée, non pas désir d'amour, mais considère, mon amour. C'est étrange, c'est juste, sans jouer même sur excès, c'est sexe. Que faire avec la littérature? La lire, penser avec, jouir avec, trembler, être sidéré, subir l'influence effrayante des astres comme à l'entrée de ce que Dante nomme au tout début de l'enfer, forêt obscure, l'origine du monde. Ici, l'origine du texte, c'est considère. Comme la chose est dure à dire et facile, d'ordinaire avec ce qu'on appelle littérature, c'est-à-dire ce qu'on enseigne, on a des systèmes de sécurité, des grilles, des cadres, des rampes, des cartes, des manuels, qui empêchent d'être sidérés. Le nom de l'auteur est un de ces outils de maintien de l'ordre. Le statut générique du texte en est un autre. Or, quand les lettres portugaises parurent en 1669, année que Serge Gainsbourg dit justement érotique, puisque c'est aussi celle des amours de Psyché et de Cupidon, le nom de l'auteur reste à secret. Et l'on ne sut où classer ces lettres. Étaient-elles authentiques? S'agissait-il de lettres véritables qu'une religieuse portugaise aurait écrites à un cavalier français qui l'aurait séduite? Était-ce un roman? Mais qu'était-ce que ce roman d'un genre, le roman par lettres, qui n'existait pas encore? On débattut du statut de ce texte pendant plusieurs siècles. Rousseau et Voltaire se mêlèrent du débat. Les relations entre la France et le Portugal en furent presque affectées. Les Portugais au XIXe siècle revendiquèrent l'existence de la religieuse. Les lettres portugaises, c'était un chef-d'œuvre de l'esprit national. D'autres démentirent. Nationalisme, féminisme, antiféminisme, érudition et contre-érudition s'affrontèrent. Combat sidérant. A-t-on considéré ce texte, tout se révéla, se déballa, Rousseau contre Voltaire, homme contre femme et inversement, nation contre sa nation. Même Solaire s'intervint.
pour créer ce chaos, jusqu'à quel excès le libre éditeur avait-il manqué de prévoyance? Ou quel voyant, au contraire, était-il pour avoir publié ce texte qui fit si durablement débat, qui passionna, en certains cas, écrit La Fontaine, le moins prévoyant est toujours le plus sage. Retournement contre raison, tout à fait con, vraiment sidérant. Au milieu du XXe siècle, cependant, un savant universitaire, Frédéric Delofre, établit que ces cinq lettres étaient de la main de Guy Aurag, auteur assez peu connu de nos jours, mais diplomate, quelque peu espion, poète, aventurier, qui mourut en 1685 à Constantinople. Constantinople ! Considérable Constantinople ! C'est à ce Guy Aurag désormais que l'ensemble de la communauté savante attribue ce coup d'écriture extraordinaire, ce roman par lettres, avant tous les romans par lettres du siècle suivant. Œuvre digne de Racine, exposition de la parole que suscite le manque, amour vraiment réalisé du désir demeuré désir, sidérant coup de dé face au silence, à nous lecteurs de jouer.

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0: Allez, on passe. Alors, on change complètement de sujet, mon cher Frédéric, puisqu'on va partir en Égypte chez Youssef Chahine.
1: Chahine, ouais.
0: Grand cinéaste égyptien.
1: Le destin, ouais, de 1997. Oui, Chahine, qui nous a quittés il y a déjà 18 ans, hein, 2008, voilà, qui a tourné un peu plus d'une trentaine de films, qui a commencé dans les années 50 dans un style typiquement film égyptien, chanté, tout ça, avec des stars de la chanson comme Férouz, Alatrache, des choses. Voilà, il partira aux États-Unis aussi, hein, faire des études. C'est un grand amoureux du cinéma, notamment de la comédie musicale. Hein, voilà. Bah, oui. D'ailleurs, dans beaucoup de ses films, il y aura jusqu'à la fin de la chanson, de la danse, des numéros musicaux. Et c'est vrai qu'il a une grosse carrière, et c'est vrai qu'en France, me semble-t-il, alors peut-être pas la critique, mais en tout cas le grand public l'a connu surtout avec L'Émigré, qui était son précédent film, qui avait fait scandale, notamment qui a été interdit dans les pays arabes parce qu'il représentait le prophète. C'est un sacrilège, comme on le sait, pour certains. Et du coup, ça avait fait beaucoup de bruit. Et donc, à partir de là, il a une petite reconnaissance. Et c'est vrai que Le Destin aussi, qui sera présenté à Cannes, où il aura le prix du 50e anniversaire, va marquer les esprits, est un beau succès sale. Et moi, j'ai découvert sur le tard aussi un certain nombre de films grâce à des ciné-clubs et tout ça, à la télé.
0: Gare Centrale,
1: qui est un très beau mélodrame, qui est peut-être même bien meilleur que Le Destin, mais pour des raisons très diverses. Hein. Mais pendant le Covid, on a eu la chance sur Netflix, ils avaient vu 4-5 films de Youssef Chahine, notamment Ciel d'Enfer, je crois, qui a fait découvrir Omar Sharif. Et puis il y avait Saladin, qui était un peu à la gloire de Nasser, hein, le président égyptien. Il découvrait aussi Adieu Bonaparte, moi, avec Patrice Chéreau en rôle de Bonaparte, hein, qui était un film très intéressant sur Napoléon et l'Égypte. Voilà, il y a beaucoup de films, Le Moineau, et puis des films. Il a fait une trilogie qui s'appelle Alexandrie Pourquoi, Alexandrie Encore et Toujours, Alexandrie New York, qui sont un de ses derniers films, qui était, comme il était né à Alexandrie, donc il a voulu faire un hommage à cette ville-là, cosmopolite et tout ça. Et voilà, il finira avec Le Chaos.
0: Puis il va tourner avec Dalida aussi.
1: Alors, c'est là aussi, Dalida, Le Sixième Jour aussi, qui fait un peu parler de lui à l'époque, puisque Dalida jouant dans ce film. Je crois qu'elle ne chante pas, non, de mémoire, mais je ne l'ai pas revue. Mais en tout cas, elle était très bien dans ce rôle de mère. Donc voilà, c'est un cinéaste assez éclectique, mais avec toujours des sujets quand même assez sociaux. Je pense aussi à La Terre, par exemple, sur le monde paysan, entre les propriétaires et les paysans. Donc un très beau film qui fait référence peut-être à La Terre d'Otto ou des choses comme ça. Et puis il avait fait un film aussi, Un jour le Nil, qui était une commande du gouvernement égyptien et qui ne sera pas content, comme souvent dans les pays un peu autoritaires, comme en Union soviétique. C'est pas la gloire du régime, et le film a été charcuté, remonté. D'ailleurs, c'est pour lui, c'était une grosse blessure. Et puis donc, dans les années 90, là justement, avec L'Immigré et Le Destin, pareil, et la censure va faire un peu son travail, va être critiquée. Puisque l'histoire du destin, ça raconte surtout le personnage assez emblématique de la culture musulmane, qui était un poète, un médecin, un juriste, qui était à Véroès au XIIe siècle. Et donc, on suit ce personnage-là, avec bien sûr d'autres, qui est confronté à la fois à une montée en puissance des extrêmes religieux, qui tentent de prendre le pouvoir, parce qu'on est en Andalousie, hein, je ne sais pas préciser, on est en Andalousie. On sait que les Arabes sont venus jusqu'en Espagne, et puis il y a un mélange, et on voit bien dans le film de culture, entre culture hispanique, culture arabe, pardon. Et Averroès représente un peu cette ouverture, cette culture, le côté magnanime, ouverture sur les autres. Critique aussi de l'interprétation du Coran, puisque c'est quelqu'un qui dit qu'il faut remettre en cause certaines choses, qui lui voulait lire de pas mal de personnages. Et le calife, qui est son ami, qui est quand même un homme de pouvoir, qui doit combattre aussi contre les chrétiens, est un proche de lui parce qu'il donne des conseils, mais le calife est quand même quelqu'un d'assez orgueilleux qui prend des décisions un peu tout seul et parfois le met de côté. Notamment, il y aura un moment où un homme doit être exécuté et Averroès décide comme il est juriste, avocat, de pas le condamner à la mort mais de l'emprisonner à vie, et ça va lui causer du tort puisque le calife dit qu'on remet en cause sa parole, donc il va un peu l'éjecter du pouvoir. Et puis en parallèle, il y a le fils du calife, Abdellah, qui est un homme qui aime la musique, qui aime la culture, la philosophie, puisque Averroès a traduit notamment beaucoup d'Aristote, fait des commentaires de l'œuvre d'Aristote. Abdellah, pourtant quelqu'un qui aime la musique, qui aime danser, qui aime se cultiver, à un moment donné, il va être kidnappé par des extrémistes, va lui laver le cerveau de manière très brutale, hein, coercition, violence, on va l'emmener dans le désert sans boire. Alors un peu par enchantement, je dirais, ça peut-être un peu rapide, un peu facile, suivre la cause de ces extrémistes et va en vouloir à son père et à Averroès. Je ne vais pas raconter tout le film, mais en tout cas, comment ça peut basculer. Même si quelqu'un qui est assez ouvert d'esprit assez intelligent peut basculer aussi dans l'extrémisme. Et le film raconte ça en filigrane. Donc on est en 97, 4 ans avant les attentats d'Al-Qaïda aux États-Unis, mais le djihadisme ou les extrêmes existent depuis longtemps, même dans les années 80 au Liban, que le djihad islamique. Et puis il y avait les Frères musulmans qui ont été créés en Égypte et considérés, moins maintenant, parce que c'est quelque chose qui s'est un peu, comment dire, modéré, mais qui était considéré comme un agent terroriste, hein, pour pas mal de pays arabes. Donc voilà, et je pense que Chagnon, en faisant ce film-là, veut un peu mettre en garde de ce qui pourrait se passer, de ce qui est en train de se passer. Alors, on peut dire que c'est un peu naïf, une sorte de dialyse de la part de Joseph Chaillé, en pensant que, aussi à travers la littérature, la poésie, la science, on peut combattre, et je pense qu'on peut, mais de penser que le film va peut-être éclairer, aider les gens. On voit bien que l'histoire donne tort à Youssef Chahine, mais en tout cas, ce qui est beau aussi dans le film, c'est ces trois moments chantés. Et je pense qu'aussi, comme on sait que chez les islamistes, notamment, que tout ce qui est plaisir, désir, le fait de chanter, on voit des gitanes, notamment en cheveux longs, avec des grandes robes qui se trémoussent, on va dire ça comme ça, est mal perçu. Et je pense que quand il met ça dans son film, c'est aussi pour un petit clin d'œil, un pied de nez à tous ces gens-là. Et ça amène de la fraîcheur. Et les morceaux composés par Kamal El Tawil et Yoya El Mouzi sont des super morceaux. À la fois oriental, espagnol par moment, les sons. Et c'est une très, très belle très musique. Et puis voilà, tous les acteurs sont super. Il y a un autre personnage dont je n'ai pas parlé, qui débute le film, c'est Joseph. Joseph, en fait, ça commence à Carcassonne. Hein, c'était tourné à Carcassonne, où son père, qui a traduit Averroès en français, va être brûlé comme hérétique. Et lui va récupérer les livres qu'il a traduits, les amener en Andalousie pour les protéger. Et il fera le chemin inverse, en protégeant les œuvres d'Averroès, en essayant de les ramener en France. Parce que lui, il parle arabe et français, va les traduire. Donc, il va faire un parcours inverse, ramener en France pour protéger les livres. Donc, il y a aussi ce personnage qui est super passionnant et d'essayer de protéger cette culture. Et notamment, le final finira sur où Averroès va être banni. Ses œuvres sont... Il y a des autodafés. On brûle ses livres. Le calife donne l'ordre même. Et je crois que, historiquement, c'est vrai qu'il a été banni. Le calife l'a un peu mis de côté. Et quand Joseph vient le voir, il dit « J'ai réussi à protéger vos œuvres », il va prendre un de ses livres devant un islamiste, il va le mettre au feu, le plan finit là-dessus. Il a l'air de dire « Je le brûle, mais il sait que son œuvre est sauvée, que ses idées vont pouvoir continuer dans l'avenir à être étudiées, transmises ». Donc voilà, c'est un film qui est assez généreux, qui est beau, parce qu'il y a quand même beaucoup de figurants. On sait, quand il a fait Saladin, il y avait un nombre de figurants assez impressionnant. Il y a un côté peplum par moment, un gros mélodrame aussi musical. Donc vraiment, c'est un plaisir de revoir le film, même si voilà, c'est une sorte de naïveté chez Chaïne, je pense, à travers ce film-là. En tout cas, il sera récompensé, comme je disais, par le 50e anniversaire là, à Cannes, une reconnaissance tardive. Et dans les bonus, donc, il y a Amal Germazi, qui est une jeune universitaire qui enseigne le cinéma, qui raconte un peu l'œuvre, qui réexplique l'œuvre de Chaïne, et puis les déboires avec la censure. Et puis, il y a un petit documentaire de 25 minutes, produit par Hubert Balzan, qui a produit aussi le destin, qui revient sur le tournage du film. On voit des extraits du tournage, et puis Chaïne qui parle très bien français, comment il voit le cinéma, comment on fait du cinéma. Il parle des jeunes qui veulent faire du cinéma, mais faire du cinéma, ça demande de l'engagement, du temps, il faut vivre pour ça, c'est pas évident, donc on peut pas être cinéaste ou acteur comme ça. Donc il est assez intransigeant, mais comme il dit, j'ai 70 ans, presque 80, les jeunes, je tourne avec des jeunes, et c'est eux qui vont faire la passation de pouvoir, c'est eux qui vont continuer le cinéma, donc il aime bien travailler avec les jeunes, c'est ce qu'il dit. Et c'est vrai qu'on voit dans le tournage, il y a énormément de jeunes autour de lui, dans les scripts, les assistants. Donc voilà, c'est quelqu'un qui, je pense, qui aime transmettre, et ça se ressent à travers le film. Donc voilà, de ressortir ou sortir, comme on disait tout à l'heure, pour la première fois, Le Destin est un beau moment. Et enfin, bon moment, d'une certaine manière. Enfin, c'est un bon choix, je trouve. Et puis, peut-être qu'il y aura d'autres films de Chaïne. Je ne sais pas. Il y a peut-être eu des coffrets à un moment donné, je crois.
0: Il y a un coffret qui est sorti il y a quelques années, Gare Centrale, avec des œuvres.
1: Et le souvenir qui nous reste encore aujourd'hui de Chaïne, c'est quand vous allez au cinéma, c'est d'avoir un film distribué par Pyramide. Je ne sais pas si vous voyez. C'est la Pyramide de Gizeh. Il y a marqué, c'est signé par Youssef Chaïne. C'est lui qui a fait le petit design. Voilà. Donc, vous pouvez avoir encore le nom de Youssef Chaïne à l'écran quand vous allez voir un film distribué par Pyramide. Voilà.
0: Merci beaucoup.
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3: Jeudi 28 mai 2026, la librairie Ombre Blanche recevait la romancière Anne Garetta, autrice du roman expérimental Sphinx, paru en 1986 et réédité en 2025, et lauréate du prix Médicis pour Pas un jour, paru chez Grasset en 2002. 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

0: Alors, si vous êtes tous d'accord, on va commencer cette rencontre. Donc, merci tout d'abord d'avoir bravé la chaleur pour nous retrouver ici, il fait bien plus frais. Donc bonsoir à toutes et à tous et bonsoir Anne. Donc nous sommes ici ensemble pour à l'occasion de la parution de DJ, portrait de l'artiste en animal nocturne paru aux éditions Mercure de France. Je vais commencer par situer un petit peu le livre et vous-même pour celles et ceux qui vous découvriraient un petit peu ce soir, qui découvriraient votre travail. Vous êtes une figure assez singulière de la littérature contemporaine française, normalienne, membre de l'Oulipo. Vous vous êtes faite connaître très jeune avec Sphinx en 1986, un roman expérimental qui racontait une histoire d'amour sans jamais assigner de genre au personnage, ce qui en fait encore aujourd'hui un texte pionnier sur les questions de langue et d'identité. Vous avez ensuite construit une œuvre rare, exigeante, souvent en dialogue avec les contraintes, la mémoire et les formes du désir. Avec DJ, vous revenez sur une période fondatrice pour vous et toute une communauté, les années 80, où vous êtes à la fois étudiante et DJ dans les nuits parisiennes, notamment dans le club lesbien du Katmandou à Paris. Mais le livre, ça n'est pas simplement un récit autobiographique, c'est également un récit d'apprentissage, une plongée dans une culture nocturne dans les marges, à la fois à Paris, à New York, à Berlin, une réflexion sur le geste artistique lui-même, le rythme et l'animalité qui peut en découler. Car chez vous, mixer des disques et écrire relève d'un même mouvement. Il s'agit de travailler la matière, qu'elle soit sonore ou langagière, pour produire du rythme, de la sensation, une forme d'expérience, parfois intellectuelle et une grande majorité du temps aussi corporelle. Le livre y restitue aussi la nuit comme un véritable contre-monde, un espace avec ses règles propres, ses temporalités, ses communautés, ses formes de savoir et de découverte. Et enfin, on peut aussi dire que DJ est un livre profondément politique, mais sans vraiment l'indiquer. Il interroge les normes sociales, les identités de genre, les espaces de liberté, mais aussi les fragilités, notamment dans le contexte des années SIDA. Ensemble, on va pouvoir parler ce soir de la nuit comme un espace de décor et des communautés, de l'apprentissage du travail et de la pratique de disquaire et de DJ, du lien entre musique et écriture, de mémoire queer et de souvenirs épars, mais aussi de ce que cette expérience de la nuit continue de produire dans une vie et dans une œuvre.
1: C'est un gros programme.
0: N'est-ce pas ? Promis, j'ai beaucoup de questions, mais vous répondez à celles D'accord. que vous pouvez et on fera ça dans les temps impartis.
1: D'accord.
0: C'est pour montrer à quel point ce livre est quand même en plein de thématiques, aborde plein de thématiques avec une très grande finesse. Donc tout d'abord, ce livre, il revient sur une période très précise de votre vie, mais sans donner l'impression d'un simple retour nostalgique. Quand vous avez commencé à écrire, qu'est-ce qui vous importait le plus ? C'est-à-dire, est-ce que c'était retrouver une époque et ses sensations ? Ou est-ce que c'était comprendre quelque chose de cette expérience-là ?
1: J'ai mis longtemps à l'écrire, le livre, parce que je n'étais pas sûre qu'il était nécessaire de l'écrire. Je n'aime pas particulièrement écrire, je n'aime pas particulièrement publier. Il faut qu'il y ait une nécessité pour que je le fasse. Et dans ma vie, dans ma profession, je lis beaucoup de livres. Par exemple, cet été, je vais en lire un très très grand nombre pour le jury du prix Médicis. Et à chaque fois, il y a des jours où je me dis, mais à quoi bon avoir tué des arbres pour imprimer quelque chose qui ne nous apprend rien, et juste la réitération de la même formule indéfiniment, avec de toutes petites variations, et sans singularité. Et j'ai tendance à me décourager souvent en me disant « Non, ça, c'est pas intéressant à raconter, tout le monde connaît ça ». Tout le monde a déjà lu ça, tout le monde a déjà entendu parler de ça. Et un soir, j'avais dîné avec une de mes amies de l'Oulipo, Valérie Baudouin, et elle m'avait vu faire un set de DJ la semaine précédente au Vepler à Paris. Et elle m'a demandé, mais comment tu fais ceci et cela ? C'est une femme très bien informée, c'est une femme qui lit des choses, qui a énormément de culture. Et j'ai commencé à lui expliquer les gestes techniques, c'est-à-dire comment on fait et qu'est-ce qui importe pour faire danser des gens en face de soi. Et je me suis rendu compte en lui expliquant que ce savoir-là n'était pas un savoir commun. Et à plusieurs occasions, j'ai reparlé avec elle de ses techniques, de ses pratiques, de l'histoire, de ses matériels, de l'histoire des boîtes de nuit. Et je me suis rendu compte que ce que je savais, et je le savais assez bien parce que je l'ai pratiqué et j'en ai des souvenirs très précis, n'existait pas, n'avait pas été raconté, n'avait pas été écrit. Ou très très peu, et certainement encore moins en français que dans d'autres langues. Et donc, en particulier dans la littérature française, ce qui me désole, c'est qu'il y a une absence absolument criante de proximité avec les savoirs techniques, avec ces choses qui nous entourent, qui rendent notre vie possible et vivable et agréable, et sans lesquels nous ne survivrions pas, mais dont la littérature française et le roman, à quelques exceptions près, ne dit jamais rien. Et les autobiographies non plus d'écrivains, non, c'est comme si les écrivains n'avaient pas de mains et ne faisaient rien avec leurs mains. Et donc je me suis rendu compte qu'il y avait là quelque chose d'un peu particulier, d'un peu singulier, et que ça valait peut-être la peine que je passe beaucoup de nuits à écrire et à rendre compte, donc non seulement de la technique et de son évolution, mais aussi de comment j'ai appris à faire ce métier, dans quel contexte. Ce contexte étant bien entendu, c'était il y a longtemps, c'était il y a 40 ans. Les témoins ont disparu, il y a très très peu de traces, parce que c'était des cultures et des lieux marginaux, parce que les gens qui sortaient la nuit n'écrivaient pas nécessairement leur mémoire ou ne tenaient pas nécessairement de journal intime. Et donc, il y avait quelque chose qui demandait à être retracé. Et donc, la collection Traits et Portraits me convient bien, c'est les traits pour retracer quelque chose qui n'est plus là et qui n'est pas une évidence partagée. Voilà.
0: Vous avez avancé sur beaucoup de questions que j'avais, donc très bien, merci. Non, mais c'est très, très intéressant. On sent dans le livre qu'être DJ, c'est justement, comme vous le dites, pas une activité annexe et pas une activité anodine, loin de là, mais vraiment une manière d'apprendre à percevoir. Et moi, ce qui m'intéressait, c'était de savoir ce que ça avait pu vous apprendre sur justement la notion de perception et sur vous-même et sur vous vis-à-vis des autres aussi. Parce que j'ai l'impression que c'est un poste particulier en termes d'une sorte de vigie musicale et un peu directe.
1: Alors le problème, c'est que quand on le fait, au moment où on le fait, on ne sait pas ce qu'on fait. On fait quelque chose et puis on ne sait pas. C'est pareil qu'écrire. On écrit quelque chose et on ne sait pas ce qu'on est en train d'écrire. Et il faut beaucoup de temps. Et aussi des moments particuliers pour en fait percevoir ce qu'on a perçu. Et la grande difficulté, c'est c'est d'arriver d'abord à décrire des gestes, à décrire des espaces, décrire des situations, à donner à voir des gens qui passent, des lumières, c'est-à-dire tout le milieu dans lequel des événements se produisent. C'est très difficile à faire de manière non didactique, et c'est une fois même qu'on l'a fait, on n'est pas encore au bout du travail. Parce qu'on a beau avoir décrit des gestes, des milieux sensibles, de lumière, de son, c'est toujours aussi énigmatique. Et donc, la difficulté du livre, ça a été de rendre évidentes des choses que je n'avais pas pensées avant et qui étaient en réalité très énigmatiques. C'est qu'est-ce qu'on fait quand on est DJ, qu'il y a une piste de danse devant vous ou à une certaine distance de vous et qu'il faut faire danser les gens. Qu'est-ce qu'on capte ? On ne sait pas ce qu'on capte. On n'a pas le temps de réfléchir à ce qu'on capte ou ce qu'on ne capte pas. Mais une piste de danse avec des gens qui dansent dessus, c'est quelque chose d'extrêmement fragile. D'un seul coup, si vous passez le mauvais morceau, vous perdez votre piste. Ça s'appelle casser sa piste. Et j'ai cassé beaucoup, beaucoup de pistes. Mais c'est comme ça que j'ai appris, mais sans savoir ce que j'apprenais, à percevoir ou à ressentir des corps sur une piste de danse comme un corps composite sensible et à cesser de regarder les corps individuels pour sentir ce multiple, cette multitude sur la piste de danse et m'adresser par le biais de la musique à cet assemblage assez étrange. Mais ça, je ne savais pas ce que je faisais. Je le faisais en le faisant. Et c'est rétrospectivement, à force de chercher à comprendre comment je le faisais, que j'ai eu un début de commencement d'illumination sur la nature même du travail de DJ. Voilà. Vu de l'extérieur, c'est rien. C'est un disque, et puis un disque, et puis un disque, et puis un disque, et puis un autre disque. Tout le monde peut faire ça. Sauf qu'il y a autre chose dans l'interstice entre les disques qui fait la différence entre une piste de danse et un désert avec des gens qui font tapisserie le long des murailles. Voilà.
0: C'est peut-être ça justement l'aspect plus animal dans le titre. Enfin, auquel le titre fait allusion. J'ai l'impression qu'il y a un équilibre et dans votre écriture et dans la pratique de DJ qui vraiment oscille entre l'instinct, la sensibilité, le sensible vraiment, le corps, et justement la pratique plus matérielle, c'est-à-dire vraiment technicité, un apprentissage des objets et du son. Moi, j'ai appris beaucoup de choses sur l'acoustique, par exemple, que j'avais jamais analysé comme ça, alors que je vais régulièrement dans des espaces avec de la musique amplifiée. Ouais. Et je trouvais que ça ramenait le corps à un espace très technique aussi.
1: Oui.
0: Et ça, c'était très, très intéressant de trouver cet équilibre. Et j'ai l'impression que c'est ce que vous essayez de faire en montrant vraiment que cet équilibre-là existe aussi dans la démarche de DJ, quoi.
1: Oui, c'est les techniques du corps et toutes les sociétés produisent des techniques du corps. Simplement, elles sont tellement intégrées à notre manière d'être et de vivre qu'on ne les remarque même pas. Il y a des choses très très belles qui ont été écrites dès le milieu du XXe siècle par Marcel Mauss en sociologie sur le fait que dans diverses sociétés, on ne dort pas dans les mêmes positions. On ne marche pas de la même manière, on ne se mouche pas de la même manière. Tout ça qui sont des gestes de la plus grande simplicité qui nous paraissent naturels sont culturellement inculqués et ont des spécificités. Alors, on part du plus simple, c'est dormir, marcher, se moucher, mais il y a aussi danser. Et tout ce que nous avons construit culturellement comme technique, comme médiation, comme outil, comme machine pour arriver à faire bouger des corps d'une certaine manière et à les amener à un certain état. Et ça c'est transparent à nos yeux. On ne le voit pas tellement c'est intégré à notre vie. Donc, supposons que vous allez dans un concert de musique électronique, supposons que vous alliez danser dans une soirée techno, house, tout ce que vous voulez. Vous rentrez dans l'espace et le son vous enveloppe. Vous ne vous posez pas la question de d'où vient ce son, qu'est-ce qu'il a produit, est-ce qu'il pourrait être différent, est-ce qu'il y a des signatures sonores différentes. Tous les paramètres de cet environnement sensible affectent la manière dont vous allez vous conduire, la manière dont vous allez ressentir le temps, la mémoire que ça vous en laissera et la manière dont vous entrerez en relation avec d'autres.
0: C'est vrai que j'ai l'impression que le corps peut parfois être un impensé et

0: peut y avoir avec, Sphinx, que j'ai également amené aujourd'hui. DJ, il donne parfois l'impression de revenir vers Sphinx avec, par exemple, le personnage principal qui était DJ, le monde qui l'entourait, les clubs, la musique, les nuits, certaines sensations, justement. Je sais que dans le livre, vous dites que c'est un livre dans lequel vous ne vous retrouvez plus forcément à présent, mais je voulais juste voir avec vous comment ce nouveau livre, pour vous, en tout cas, encore une fois, dialoguer avec, avec Sphinx. Ouais.
1: Sphinx était un roman, c'est-à-dire que ce qui est construit et ce qui est la fiction fondamentale de ce roman, c'est la construction du personnage narrateur et du point de vue sur le monde fictionnel qui est représenté dans le roman. Et il est très très clair que je, moi, personnellement, si ce je, moi, personnellement, peut être identifié à quoi que ce soit, n'est pas identifiable à la voix qui narre Sphinx. Il y a un écart qui est un écart massif. Et je pense que la plus grande différence que, sans doute, vous pouvez percevoir entre Sphinx et DJ, c'est Sphinx, c'est le roman de quelqu'un qui a trop lu Platon. C'est d'un dualisme épouvantable. Ben, non, je ne dis pas épouvantable. C'est marqué par un dualisme effréné.
0: Une intensité voilà. Des émotions.
1: Voilà, une coupure fondamentale entre le sensible et l'intelligible. Alors que tout l'effort de DJ, c'est d'arriver à raccorder et à montrer comment se fait cette jonction entre le sensible et l'intelligible. DJ est un texte matérialiste, voilà. Par différence avec Sphinx, qui est d'un idéalisme échevelé et effréné. Voilà. Donc ça, c'est la première différence. Je peux vous en...
0: Vous pouvez, vous n'êtes pas obligé, mais...
1: Merci. Je peux en indiquer une autre, c'est... Quand on écrit, sauf les gens qui se copient eux-mêmes et qui finissent par devenir la caricature de leur propre style, la langue qu'on parle évolue. Et en 40 ans, comme écrivain, j'ai évolué, c'est-à-dire que c'est plus la même phrase, même s'il y a des points communs ou des traits communs, c'est plus la même allure syntaxique. Et c'est plus la même construction. Sphinx, je l'ai construit de manière extrêmement délibérée, avec un plan, des notes, c'est structuré, alors que dans DJ, j'ai fait vraiment ce que fait un DJ, à savoir un travail d'improvisation à partir d'un matériau que j'avais accumulé. Donc, si vous voulez, Sphinx s'est construit comme une symphonie et DJ, c'est une improvisation de free jazz. Voilà. Donc, ça n'a pas le même son littéraire. Non.
0: Et c'est vrai qu'on le voit même dans la sonorité dans DJ. J'ai noté quelques passages où justement on voyait que le rythme de l'écriture... Et je ne sais pas si c'est peut-être aussi votre passé ou actualité de DJ, mais si cette pratique-là a aussi changé quelque chose dans le rythmique d'écriture. Mais on voit qu'effectivement, il y a des sonorités qui ressortent, des phrases qui sonnent différemment. Et je me posais la question également, parce que dans Sphinx, il y a aussi la question d'une sorte de contrainte. Alors, en étant membre de l'Oulipo, il y a aussi cette question-là de travailler sous la contrainte. Dans DJ, vous vous étiez donné, entre guillemets, peut-être inconsciemment, mais la contrainte de travailler avec un support qui était du coup un peu épars, en tout cas pas sur lequel vous ne pouviez pas vraiment vous appuyer sur tout, parce que pour celles et ceux qui n'auraient pas lu le livre, c'est aussi... parfois des scènes très sensibles à des moments, des instants qui ne sont pas forcément... C'est pas linéaire dans l'écriture. Et je trouve que ça peut aussi apporter quelque chose de différent. Qu'est-ce que vous diriez que ça peut apporter de différent à une écriture peut-être plus linéaire ou peut-être moins contrainte par ces problématiques-là de mémoire un peu...
1: Je pense qu'il y a deux choses dans ce que vous dites. La première chose, c'est... la linéarité, c'est-à-dire en fait...

0: la temporalité narrative et le fait que Sphinx étant un roman d'une facture très classique, en dehors de sa contrainte qui n'est pas du tout classique, il s'agit dans Sphinx de constituer une structure narrative bien articulée. Il y a du temps, il y a de la temporalité, on avance, on recule, etc. Il y a de l'intrigue, il y a de l'intrigue. Donc c'est un ordonnancement du récit, tout ce qu'il y a de plus classique. Alors que dans DJ, vous n'avez absolument pas, au moins en apparence, de mise en intrigue avec du suspens, quelque chose qu'on attend, une quête, etc. Donc ce serait la différence entre, disons... C'est pour ça que DJ n'est pas un roman, c'est un essai. Un essai au sens classique de l'essai, qui très souvent a trait à l'autoportrait. Si vous regardez Montaigne, les essais, le texte d'origine principielle, c'est de l'ordre de l'autoportrait. Mais ce n'est pas une autobiographie. Et de la même manière, DJ n'est pas une autobiographie. C'est des portraits et de l'autoportrait. Donc il y a cette différence fondamentale. Il y en a une autre qui a trait à la question de la contrainte. Je pense que on a tendance à voir l'Oulipo, et même l'Oulipo a tendance à se voir soi-même comme un magasin de contraintes, de recettes. C'est livre de cuisine, de procédés. Mais en réalité, c'est pas ça du tout. Et même l'Oulipo se trompe là-dessus, je crois. Si vous prenez La vie mode d'emploi de Georges Perec, qui est quand même le texte oulipien princeps. C'est l'exemple absolu de ce que, alors avec un autre roman comme par exemple Si par une nuit d'hiver, un voyageur de Calvino, qui est l'autre exemple emblématique, tout le monde s'est focalisé sur le cahier des charges de la vie mode d'emploi. Et tout le monde est allé voir le livre de recettes, etc. Cahier des charges, polygraphie du cavalier, liste à n'en pas finir avec permutation en pseudo-quenine, etc., etc. Et vous en avez un fort volume. Et tout le monde commente les procédés. Ils sont explicités. Sauf que ce qu'on oublie, c'est que quand Perec passe un an, deux ans à établir son cahier des charges pour la vie mode d'emploi, il fignole la structure, il fignole l'avant-texte structurel de son livre. Mais quand il s'assied pour l'écrire, il s'assied au clavier, il prend le cahier des charges pour un chapitre et il improvise au clavier. Donc il y a une tension où il y a une dualité fondamentale dans ce que fait Perec, et ça c'est dès les années 50 quand il écrit à son ami Jacques Lederer, il lui dit « Je suis allé écouter Boulez, c'est génial, c'est sublime, c'est de l'atonalité systématique où tout est construit et déterminé par des paramètres qui ont été pensés et délibérés. » Et d'un autre côté, il lui dit « Free jazz, ces mecs sont géniaux. » Donc, Perec, c'est ça. C'est Boulez et le free jazz tenus ensemble, et la vie mode d'emploi a une structure boulezienne, mais sur un canevas boulezien, il a produit de l'improvisation de free jazz, et c'est chacune des phrases de la vie mode d'emploi. Bon, donc, ce détour pour dire que il n'y a pas que Boulez dans la vie, il y a aussi le free jazz. Il n'y a pas que le free jazz, il y a aussi Boulez. Et ce que l'Oulipo perd de vue, c'est la tension, la dynamique, ce que l'Oulipo a eu tendance à oublier dans sa vie de groupe, c'est la tension dynamique entre ces deux pôles. Et un bon écrivain oulipien, selon moi, que ce soit Calvino, que ce soit Perec, que ce soit Jacques Roubaud, ce sont des gens qui arrivent à tenir cette tension entre la structure délibérée et l'improvisation structurée.
1: Vous ne l'avez pas senti comme une contrainte en tant que telle d'avoir peut-être pas un support j'aimerais bien qu'on revienne un petit peu sur vraiment le cœur du texte. Vous parlez notamment beaucoup du milieu de la nuit comme une expérience collective et corporelle vraiment unique en son genre. Aujourd'hui, on parle beaucoup des clubs comme d'espaces de liberté, de refuge. Est-ce que c'était déjà pensé comme ça dans les années 80 ou est-ce que c'est une lecture plus rétrospective selon vous ?
0: C'est une lecture rétrospective et je pense que c'est une idéalisation du milieu de la nuit. Il y a un paradoxe où il y a une contradiction fondamentale. Ce sont des lieux marginaux. Et étant des lieux marginaux, ce sont des lieux où vous avez une levée de la censure, mais qui sont aussi l'objet d'une surveillance extrême. Et donc, en effet, vous sortez la nuit dans une boîte, tous les codes qui régissent le jour ne sont plus là. Vous avez l'illusion d'une extrêmement grande liberté, mais quand vous allez regarder un petit peu en dessous, vous voyez que tous les clubs sont surveillés par la police, que souvent ce sont des endroits qui sont contrôlés par le milieu, et que tout un tas de trafics assez dégueulasses s'y produisent. Et je donne quelques échantillons de ces trafics à un moment dans un chapitre tardif du livre. Il y a en effet un potentiel d'émancipation dans la nuit quand on cesse d'avoir à se représenter selon les codes du jour. Mais il y a aussi captation de ce potentiel par tout un tas de trafics divers et variés. Et la grande difficulté, c'est de naviguer entre ces deux possibilités.
1: Justement, vous parliez de représentation, de comment on est différent peut-être dans le milieu de la nuit. Et ça me fait rebondir sur les questions de genre également, parce que vous en parlez aussi dans le livre, notamment au travers des vêtements, au travers de comment on se présente et comment on sort peut-être aussi de normes très, très hétéronormées ou très, très classiques et conformes. Pour vous, ces codes implicites, ces apparences, ces attitudes et cet espace de la nuit, est-ce que vous direz que ça permet d'échapper aux catégories du jour ou est-ce que ça permet de jouer avec elles de manière peut-être plus consciente ?
0: Les deux, parce que pour pouvoir échapper, il faut pouvoir jouer. Il faut qu'il y ait du jeu dans la représentation, qu'il y ait du jeu dans la manière dont on se met en scène. Et là, encore une fois, ce sont des techniques sociales très très subtiles. Il y a un art, il y a très clairement un art de se mettre en scène la nuit qui n'est pas l'art de se représenter le jour.
1: Et est-ce que ça, c'est pas aussi très lié au milieu, là en l'occurrence LGBT ou queer? J'ai l'impression que c'est un espace de liberté qui est différent pour plein de raisons qu'on connaît malheureusement en termes de contexte social pas forcément très, très acceptant parfois. Est-ce que ça c'était quelque chose que vous aviez aussi en tête de mettre en valeur parce qu'on voit notamment pas mal de jeunes générations qui cherchent à reconstruire des histoires queer, des archives qui ne sont pas forcément toujours très trouvables comme vous l'avez dit parce que les gens sur le moment ne les archivaient pas. Est-ce que vous l'aviez en tête ça en écrivant?
0: Oui. Et il faut aussi penser à une chose, c'est qu'il y avait très très peu de photos à l'époque. D'abord, tout simplement parce que tout le monde, on se promenait pas avec dans la poche de quoi prendre une photo comme ça au débeauté, et parce que la nuit, avec les techniques argentique standard. Prendre une photo en très très basse lumière, ce n'est pas facile. Lâcher un flash dans une boîte de nuit qui est une boîte de nuit marginale, vous prenez en photo des gens qui n'ont peut-être pas envie d'être espionnés, d'être identifiés dans ces lieux. Et donc il y a très très peu de photos de ces endroits où j'ai passé beaucoup de nuits. Il y en a quelques-unes et qui sont cadrées généralement assez serrées. Je les ai mises dans le livre. Il y a probablement des archives qui dorment ici ou là et dont j'espère qu'elles ne seront pas toutes perdues avec le décès des gens qui ont pris ces photos, parce qu'il y avait quelques photographes. Mais dans l'ensemble, la documentation sur cette époque-là, elle est minimale. Elle est minimale. Et pas simplement à Paris, partout. Et ce qui se passe aussi, c'est comme la mémoire a horreur du vide. Donc tout le monde croit savoir ce qu'étaient les boîtes de nuit des années 80 à Paris, à Berlin, à New York, tout simplement parce qu'il y a une boîte ou deux boîtes emblématiques qui ont été super bien documentées parce qu'elles étaient, elles étaient standards. Et donc, elles prennent toute la lumière et elles écrasent le reste du paysage. Donc vous croyez savoir ce qu'était la nuit parisienne des années 80 parce que vous avez vu des films sur le Palace. Sur le Palace, il y a de l'archive massive, il y en a plein. Et il en sort tous les jours. Mais ça, c'est comment dire, une sorte de souvenir écran. Tout le reste de la géographie a disparu. Il y a des clubs où je suis allée qui ne sont même pas mentionnés sur le web. Il y a des DJ que je n'arrive pas à retrouver le nom d'un certain nombre de DJ que j'ai entendu mixer dans certaines boîtes, inconnus au bataillon. Et d'ailleurs, à l'époque, dans les boîtes LGBT, etc., les gens ne donnaient pas leur nom. On avait un prénom et c'était souvent un pseudonyme. Voilà. Donc, après ça, allez donc retrouver les témoins. Il n'y a pas de photos. Il y a de grandes difficultés à identifier les témoins et les acteurs de l'époque. L'archive administrative a disparu parce que personne n'a gardé la comptabilité de ces boîtes. Et de toute façon, les trois quarts du personnel étaient payés au noir. Donc, il n'y a pas de traces. Alors, si, il y a peut-être le fichier des renseignements généraux et de la mondaine. J'aimerais bien aller le voir. Je suis sûre que c'est plein de délire.
2: Anne Garetta, à la librairie Ombre Blanche à Toulouse, jeudi 28 mai 2026, autour de la parution de son livre « DJ, portrait de l'artiste en animal nocturne », paru aux éditions du Mercure de France.
1: C'est intéressant parce que est-ce que du coup, pour vous, écrire notamment ce livre, puisque vous parliez du fait qu'il fallait qu'il y ait une utilité pour vous, il fallait qu'il y ait un manque peut-être dans la littérature pour le faire, est-ce que pour vous c'était aussi de lutter contre une certaine disparition de cette expérience, de ce milieu, de ce monde que vous aviez connu et qui vous a appris multiples choses ?
0: Absolument. Et il y a eu une autre catastrophe qui a fait disparaître beaucoup de choses, ça a été l'épidémie de sida, qui a emporté un grand nombre de gens, soit que ce soit des DJ ou des gens qui tenaient des boîtes, ou des gens qui sortaient beaucoup en boîte. Et alors, je vais donner un exemple. Quand j'allais à New York, j'allais dans plein de boîtes différentes, mais il y en a une très spectaculaire, dans laquelle je suis allée souvent, et dans laquelle il n'y avait quasiment pas de femmes. C'était The Saint, qui était un club extraordinaire, une piste de danse, 400 mètres carrés, 12 mètres de hauteur sous plafond, une sono vous en rêveriez dans votre salon, tellement c'était du luxe pour l'oreille. Un light show incroyable, etc., etc. Bien. Au début de l'épidémie de sida à New York, on n'appelait pas encore la maladie le sida, AIDS. On l'appelait the Saint's disease. La maladie du saint, tout simplement, parce qu'on peut dire que grosso modo 80% de la clientèle a disparu, emportée par l'épidémie, dans la première moitié des années 80. Et la boîte a fermé en 86. Voilà. Donc, alors il reste des traces. Là, il y a des photos, parce que c'était quand même assez bien documenté. On sait exactement comment était fait la sono du saint. Il y a toute la documentation technique. On a toute l'archive qui a été conservée de toutes les soirées particulières au Saint. Mais les témoins ont presque tous disparu.
1: Et ça, enfin, cette notion de, d'histoire collective, d'histoire de communauté et d'histoire profondément politique aussi. Oui. C'était dès le début de votre écriture, enfin, c'était dans le projet dès le début, ou est-ce que c'est pareil, c'est en écrivant avec vos souvenirs, avec tout ça, oui. Que oui. C'est quelque chose que vous aviez déjà pris le recul de avant même l'écriture, de voir comme...
0: Ce qui m'a toujours fascinée dans les boîtes de nuit, en dehors de l'ambivalence de à la fois la surveillance, l'émancipation, les trafics divers et variés, les activités sinistres sous la surface, c'est que le dance floor, la piste de danse, je l'ai toujours ressentie comme une sorte d'énergie, comme une sorte de puissance. Et... rétrospectivement, ce que je perçois, c'est la capacité ou la potentialité politique de cette énergie. Alors, ce que je dis là, c'est très bien attesté, en fait, dans toute la philosophie occidentale. Okay, Platon veut bien que dans la République idéale, on danse. Parce que la danse est l'art qui ne sépare pas les danseurs et qui, au contraire, les réunit. Jean-Jacques Rousseau dit la même chose. Il ne veut pas d'opéra dans sa République idéale, mais il veut bien des fêtes où les gens dansent ensemble. Donc ce potentiel politique de la danse, il a été identifié il y a très, très, très longtemps. Et je pense qu'il est réel. Et je pense en particulier que pour les minorités sexuelles et raciales, au cours du XXe siècle et disons dans les années 80, s'il n'y avait pas eu cette proximité ou cette puissance politique d'avoir dansé ensemble, les gens qui ont fondé ACT UP, les gens qui ont fondé AIDS, etc., ne se seraient pas retrouvés ensemble pour une activité politique. Et je pense que le préalable à l'émergence politique des minorités ou des courants marginaux tient à ces formes de rassemblements qui sont des rassemblements nocturnes où les paramètres de l'existence et de la présentation de soi changent et où on rentre en contact et où on... fait milieu ou on fait corps avec d'autres d'une manière différente.
1: Oui, vous en parlez très bien avec, je trouve, la notion de bulle un petit peu. Mm-hmm. Le fait que dans un club, dans un espace sonorisé, on se retrouve à rentrer dans la bulle de quelqu'un d'autre un peu par obligation et que c'est ça qui crée aussi la communauté au sens... communauté dansante. Oui. Et je trouve ça.
0: Mais c'est la différence entre le métro aux heures de pointe, si vous voulez, et un dance floor qui est vraiment en fusion. Le métro aux heures de pointe, c'est insoutenable. C'est-à-dire, vous êtes empilés comme des sardines avec des gens et c'est révoltant. Vous n'en voulez pas. Ce qu'il y a d'extraordinaire, parce que si vous le regardez de l'extérieur, sur un dance floor dans une boîte de nuit, quand vous avez vraiment un dance floor en fusion, c'est l'équivalent du métro aux heures de pointe. Mais au lieu de produire de l'horreur, ça produit un plaisir inouï. Donc, ce qui est dans le métro aux heures de pointe, une violation de l'espace qui est votre espace individuel, la bulle dont on sait très très bien aussi qu'elle est culturellement codée, c'est-à-dire suivant les cultures et les civilisations, on ne se tient pas à la même distance des gens. La distance interpersonnelle, elle n'est pas universelle. Par exemple, je vis aux États-Unis la moitié de l'année et je me suis rendu compte assez vite que quand j'ai débarqué aux États-Unis, j'étais beaucoup trop proche des gens. Et ça les inquiétait. Ils se sentaient mal à l'aise, tout simplement parce que je ne respectais pas la bonne distance américaine qui est plus grande entre les individus. Bien. Donc cette bulle qui existe, qui a été mesurée d'ailleurs par les sciences sociales, dans le métro à l'heure de pointe, elle souffre. Ce qu'il y a de sublime dans le dance floor, c'est que sur une piste de danse, vous pouvez abolir la bulle sans souffrir. Tout simplement parce que la musique vous crée une bulle supplémentaire. Et donc, ce que fait la musique, c'est qu'elle permet aux bulles individuelles de se résorber pour faire une enveloppe plus générale d'un corps multiple sur la piste de danse. Voilà. Et ça, je ne le savais pas. Mais j'ai mis du temps à le comprendre. Mais je pense que c'est une description qui est exacte. La prochaine fois que vous allez aller danser, okay, posez-vous la question, qu'est-ce qui fait que je peux me tenir aussi proche de gens qui sont des étrangers, avec qui je n'ai rien à voir, et qui, si j'étais empilée avec eux dans le métro, me feraient horreur. Voilà.
1: C'est très intéressant parce que donc, c'est effectivement un espace collectif très intense, les clubs... Et vous parlez aussi quand même de beaucoup de solitude et dans le métier de disquaire, de DJ, et aussi sur la fin de votre ouvrage, vous êtes dans quelque chose de plus intime, j'ai l'impression, et vous parlez beaucoup de ce côté un petit peu animal sauvage, de cette solitude, de ce rapport à l'humain qui est quand même aussi parfois distancé. Et j'aimerais un petit peu voir avec vous comment ces deux dimensions, elles coexistent, alors chez vous ou dans le livre, selon ce que vous voulez dire.
0: Le paradoxe du DJ qui fait cette abolition des bulles individuelles pour créer une enveloppe sonore pour une sorte de construction monstrueuse ou assemblage de corps dansant, c'est que le DJ ne fait pas partie de ce corps-là, il est à distance, ou elle est à distance. Et que c'est un métier très, très, très solitaire. D'ailleurs, la raison pour laquelle je suis devenue DJ, c'est parce que... C'est pas que j'avais décidé de devenir DJ. C'est par hasard. C'est parce que Momo, qui était par force DJ du Katmandou, parce que les précédents DJ avaient disparu, n'était pas là, n'aimait pas être DJ parce que c'était trop solitaire. C'était une femme sociable. Elle aimait être en contact avec la clientèle, servir des whisky, bavarder, etc. Et donc, quand à 4 heures du matin, Momo descend de derrière ses platines, boit un whisky avec moi et me dit « Tu voudrais pas que je t'apprenne pour que tu puisses me remplacer ?» Ben c'est ça, c'est elle voulait renoncer à la solitude du métier et elle pensait que peut-être à moi ça me conviendrait. Parce qu'elle avait dû remarquer, c'est une femme qui observait très très précisément, elle avait passé des décennies dans la nuit et elle observait très finement, je pense. Elle avait dû déceler chez moi un petit penchant à la solitude. Et donc c'est comme ça que ça s'est passé.
1: Ce qui me fait rebondir sur le fait que dans le livre, de manière générale, dans votre façon d'écrire également, j'ai l'impression qu'il y a, un fort sens de l'observation et que c'est un petit peu le principe même d'être DJ aussi, c'est d'observer et comment le public réagit, comment cette masse justement dansante réagit, comment ses corps réagissent, mais aussi une volonté de comprendre un petit peu ce qu'il y a autour, c'est-à-dire que ça soit sur le côté technique, matériel, on voit que vous avez une appétence pour ça, mais aussi sur ce que vous y avez vécu, comment ça fonctionne. J'ai l'impression qu'il y a vraiment une volonté de comprendre un peu le sens des choses qui tournent autour, autour de nous, et que justement ce travail de DJ est un peu adapté à ce genre de façon d'aborder le monde, puisque on est vraiment dans un travail analytique, mais qui ne l'est pas vraiment aux yeux des autres, encore une fois, sur le papier.
0: C'est pas un travail conceptuel. Quand on est DJ, on ne conceptualise pas sa piste de danse. Mais c'est pas parce que c'est pas conceptualisé sur le moment que c'est pas conceptualisable a posteriori. Mais la plupart des DJ ne sont pas des intellectuels. Donc la grande difficulté, c'est d'arriver à faire ce joint, à faire ce raccord. Il y a tout un savoir, et je pense que c'est comme ça dans nos vies, dans toute culture. Il y a des sortes de savoirs qui sont des savoirs incorporés, souvent implicites, très souvent insu, mais qui font que les gens peuvent, on peut très bien faire des tas d'activités sans être obligé de les conceptualiser. Et c'est ça un apprentissage. Il faut une certaine durée, il faut une expérience pour arriver à incorporer les gestes, les analyses requises pour faire un tas de choses. Être dentiste, être médecin, diagnostiquer, faire danser les gens, cuisiner. Il ne suffit pas d'avoir un livre de cuisine, un livre de recettes pour arriver à faire un bon dîner. Il y a toute une part du savoir que nous transportons qui n'est pas explicité. Et qui est une intelligence propre à l'espèce. Et que l'intelligence artificielle ne touche pas, enfin, n'a pas accès à ça. C'est pour ça qu'il faut être un corps au milieu d'autres corps, à faire des choses qui ne sont pas toutes explicites.
1: Est-ce que c'est pas aussi, ça ne vous a pas permis aussi, alors que j'ai l'impression que dans le livre, vous parlez que vous écriviez aussi pendant que vous étiez dans le monde de la nuit. Est-ce que c'était pas aussi un moyen de trouver l'équilibre entre justement ce que vous dites, l'intellectualisation, et justement une improvisation, une corporalité, quelque chose plus vivant, au sens, en tout cas, plus de l'ordre du corps que du cerveau, quoi.
0: Mais le cerveau est un organe du corps, quand même.
1: Tout à fait, mais des fois, on peut rester très profondément dans son cerveau et pas trop dans son corps.
0: Non, mais ça, c'est parce qu'en particulier en France, il y a la division. Et on le voit, par exemple, dans le divorce. D'un côté, les métiers manuels, et de l'autre côté, les métiers intellectuels. Il y a les gens qui travaillent avec leurs mains et puis les gens qui sont censés travailler avec leur cerveau. Et il y a une sorte d'hypertrophie sociale de l'intellect pur. On le voit dans tout le système d'enseignement français, malheureusement. Et à l'époque, c'était encore plus prononcé encore. Et moi, ça m'a toujours paru invivable ou insoutenable. Et donc, J'ai fait ce qu'il fallait du côté de l'intellect, mais j'ai essayé de me sauver de la noyade dans la sécheresse abstraite de l'intellectualité française. Voilà. Donc, j'allais à l'université, j'ai passé un concours difficile, j'étais en prépa, mais pour m'en désintoxiquer, je suis sortie dans les boîtes de nuit où j'ai appris des choses que jamais je n'aurais apprises à l'université. Et donc, ce qui ne veut pas dire que je crache sur l'université, je continue à vivre dans l'université. Mais s'il n'y a pas, il faut qu'il y ait matière à penser. Ben voilà, il faut qu'il y ait matière à penser.
1: Notre temps commence à être un petit peu imparti, donc je vais juste vous poser quelques questions un petit peu sur la fin de ce texte qui, dans lequel on a l'impression que quelque chose se déplace un petit peu, qu'on quitte peu à peu le seul récit de la nuit, du DJing, pour aller vers quelque chose de peut-être plus personnel, plus fragile, autour du temps, de l'attachement, des pertes. Est-ce que vous en aviez conscience en commençant l'écriture de ce livre, ou est-ce que c'est justement, encore une fois, en écrivant, en improvisant, que vous avez vu que ça raccrochait à des choses peut-être plus personnelles de votre vie ?
0: Oui, d'ailleurs, le but de l'exercice d'écrire, c'est pas d'écrire ce qu'on sait déjà, c'est de découvrir quelque chose qu'on ne savait pas avant et qu'on n'avait pas pensé avant. Donc, écrire, c'est pas représenter sa pensée. Écrire, c'est un instrument, c'est une technique pour arriver à penser du nouveau, pour arriver à penser ce qu'on n'a jamais pensé avant. Pour découvrir ou pour ressaisir des choses qui sont insues, qui sont pas articulées, qui sont pas intelligibles. Et donc, si on fait correctement le travail, soit on arrive à une impasse et on n'arrive toujours pas à penser ce qu'on essaye, un truc qu'on cherche, soit il y a un moment, un déclic, et il y a une sorte de fulgurance particulière. Et ce n'est pas nécessairement dans le moment où on écrit. Ça peut être après coup. Et il s'est passé pour ce livre que j'ai eu plein de moments où je me suis rendu compte que je commençais à comprendre quelque chose. Mais à la fin, il y a eu une sorte d'accélération extrêmement brutale où d'un seul coup, à force de travailler, retravailler, écrire, réécrire ces phrases, ce livre-là, les brouillons, c'est ça. Okay, en page A4, c'est ça d'épaisseur. Donc j'ai écrit, réécrit, démonté, remonté, réajusté, remixé, tout ça, pendant des nuits entières. Et à un moment, il y a eu un truc. Et je me suis rendu compte, j'ai perçu quelque chose qui a été assez déstabilisant, je dois dire, qui m'a fait comprendre ce que, pas le sens ultime, mais à quoi était lié, cet appétit que j'avais pu avoir pour la nuit, pour la danse, etc., dans une histoire personnelle. Voilà. Donc ça, je ne le savais pas avant, je ne l'avais pas délibéré, et j'y suis simplement arrivée. Et je me suis posé la question de savoir si je devais le mettre dans le livre ou ne pas le mettre dans le livre, parce que c'est assez personnel. Je me suis dit, mais pourquoi pas, au fond ? C'est le parcours d'un livre, c'est la trajectoire. Quand on retrace à un moment, on part, on décolle dans quelque chose qui est tout à fait étrange.
1: Et que j'ai trouvé très très touchant. Enfin, c'est quelque chose. Moi, c'est une partie du livre qui m'a beaucoup parlé. Enfin, à laquelle je ne m'attendais pas. Mm-hmm. Et euh, et euh, et qui m'a beaucoup bouleversée.
0: Oui, elle est hors programme par rapport à tout programme.
1: Mais c'est justement ça qu'on peut apprécier aussi dans l'écriture un peu plus improvisée, voilà. Je dirais. Vous avez je rebondirai sur le fait que vous avez utilisé le terme de remixer pour écrire et que dans le livre, il y a des correspondances qui sont très fortes entre mixer et écrire. Et vous ne les superposez jamais de façon trop binaire, au contraire. Mais du coup, je voudrais vous entendre sur qu'est-ce qui, pour vous, les rapproche et qu'est-ce qui les sépare profondément aussi, même si vous l'évoquez dans le livre, mais peut-être pour celles et ceux qui ne l'auraient pas lu.
0: Il y a deux... jusqu'à récemment, on peut dire qu'il y avait deux modes d'invention possibles. La composition... On peut être un compositeur de poèmes, de prose ou de musique. Et puis l'assemblage, donc le remix. Et en fait, quand je dis remixer, j'ai tout un chapitre là-dessus, ça correspond à une esthétique très très particulière qui n'est pas l'esthétique classique, qui est l'esthétique moderniste. Pensez collage, pensez cadavre exquis, des surréalistes et des dadaïstes, penser montage cinématographique et toutes les inventions du début du XXe siècle. Vous prenez des choses qui existent déjà, que ce soit du langage déjà imprimé, que ce soit de l'image déjà produite, que ce soit de l'image animée du film déjà produit. Et puis, vous découpez, prenez des éléments hétérogènes, du discontinu, et puis vous les assemblez. Collage, montage, etc. Ben ça, c'est l'art du DJ, c'est la manière dont fonctionnent les DJ. Un DJ ne compose pas de la musique, il prend de la musique qui existe déjà, il la découpe en morceaux, il l'assemble avec d'autres musiques, c'est de l'assemblage. Donc c'est pas de la composition, c'est de l'assemblage à partir de morceaux hétérogènes. Alors maintenant, il y a un nouveau mode de production des discours, des images, etc. C'est un nouveau modèle qui étonne tout le monde et qui est l'intelligence artificielle avec les systèmes d'apprentissage neuronaux. Donc la génération sur une base probabiliste à partir d'une base de données déjà constituée. Bon. Alors, on peut écrire en composant comme un compositeur, ou alors on peut écrire en assemblant, en étant dadaïste. Et toute la difficulté quand on fait de l'assemblage, du montage, c'est qu'il y a une double polarité. Vous pouvez soit essayer de lisser toutes les transitions, soit vous pouvez laisser apparaître de la discontinuité et jouer de la discontinuité. Plan séquence ou montage verte-vient, ou l'un ou l'autre. C'est pareil pour les DJ. Vous avez les DJ de rap qui prennent des morceaux et qui cutent très rapidement d'un échantillon à un autre, ou alors vous avez le mix long, lent et lisse du disco et de la techno, où les transitions deviennent imperceptibles de manière à produire un continu extatique. Voilà. Donc, le livre joue entre ces deux polarités et mélange des modes de production du texte qui sont à la fois classique et à la fois moderniste. Mais je n'ai pas utilisé d'intelligence artificielle et il n'y a rien des réseaux neuronaux et des modes de production probabilistes qui deviennent contemporains. Voilà. Je n'ai pas utilisé ChatGPT.
1: C'est tout à votre honneur. Ça fait maintenant une heure qu'on est ensemble. Peut-être que vous avez des questions dans l'assemblée. Je vais vous laisser la parole. La première question est toujours la plus difficile, mais n'hésitez pas.
3: Je pensais aux photos de Nan Goldin que vous devez connaître, qui sont quand même un répertoire extraordinaire pour la période, pour la période Présida, Sida, et qui sont extraordinaires. En fait, c'est
0: Oui, c'est la capture de la vie quotidienne dans un milieu très marginal, très précis, et où il n'y a pas de sélection a priori esthétique de ce qui est capturé par l'appareil photo.
3: Et j'ai pensé à... Parce que vous avez dit que c'était... Elle fait des photos de nuit. Mm-hmm. En fait, elle fait des photos au flash.
0: Ouais.
3: Et ça donne des couleurs un peu particulières. Donc c'était aussi possible de... Ça ne s'est pas fait en France, mais elle, bon... Elle a fait un travail tout à fait intéressant.
0: Je pense que les marges new-yorkaises, parce que c'est quand même de cet espace-là dont on parle, étaient beaucoup plus émancipées, beaucoup moins contraintes que ne l'étaient les marges en France. Qu'en particulier, il y avait comment dire, des concentrations de population beaucoup plus grande à New York qu'à Paris. Paris, c'était un tout petit milieu, tout petit, et extrêmement surveillé. Ce qui s'est passé à New York, c'est que la crise des années 70 a relâché fondamentalement la surveillance sur ces espaces-là, dans les années 80, et la surveillance et le contrôle n'est revenu que beaucoup plus tard, dans les années 90. Donc il y a eu un moment entre les années 70 et les années 80 à New York qui a été vraiment une explosion. Et où il y a eu, en effet, avec Nan Goldin, des inventions, par exemple, de formes de ressaisie du réel quotidien qui sont... extraordinaire.
4: J'ai été émue par ces autoportraits en solitude parce que je trouve que là, je vous découvre vraiment. Ça me fait que vous y êtes. Et parce que le titre « Portrait de l'artiste, un animal nocturne », j'ai été étonnée par l'article « L'artiste ». Est-ce vous ? Est-ce une autre ? L'animal nocturne, ça pourrait être cette scène qui danse que vous avez décrite. Oui. C'est peut-être vous, mais c'est peut-être cet ensemble.
0: Oui.
4: Et moi, je ne suis pas très musicienne, donc j'ai eu du mal à y entrer. Je me suis accrochée, j'ai senti, parce que parfois, je trouve, vous êtes comme un deus machina, parce que... cette attention que vous portez à faire danser, à faire un tout de ce collectif qui n'existe pas encore, mais que par la musique vous allez créer, puis c'est un collectif où on sent beaucoup d'amour, de sensualité, d'abandon, d'exubérance. Donc ça, je trouve que c'est très beau. Et puis j'ai bien aimé aussi les photos que vous avez, ce montage que vous avez fait, puisque vous parlez des dadaïstes, tout ça, du cadavreski. J'aime beaucoup vos stylos et vos vieilles baraques, votre horloge, votre ancêtre. Ouais. C'est très émouvant, je trouve.
0: Je vous remercie. Je n'ai pas cherché à émouvoir, mais il se trouve que c'est ce qu'on disait là tout à l'heure, c'est au bout d'une traversée de quelque chose. Je pense que si j'avais commencé le livre par là, ça aurait été aberrant. Les choses, c'est comme dans un set, il y a une temporalité particulière. On traverse une certaine expérience. Il y a un apprentissage de l'espace qui vous est présenté par le livre. Et les choses doivent arriver à un certain point, à un certain moment. Ce que j'ai aussi appris en étant DJ, c'est que y a des disques, si on les passe au début de la soirée, ben, ils tuent la piste. Mais à un moment précis... quand ils auront été précédés par un certain nombre d'autres, quand les danseurs et les danseuses auront été portés à un point précis d'exaltation ou d'ébullition ou de fatigue, alors ce disque-là, d'un seul coup, peut produire un effet. Je pense que c'est la même chose quand on écrit un livre. La temporalité, c'est-à-dire ce qui intervient, ce à travers quoi on passe de page en page, prépare le lecteur ou la lectrice à entendre des choses qu'autrement il ou elle n'entendrait pas ou ne voudrait pas entendre ou ne pourrait pas entendre. Et c'est pareil pour qui écrit. Donc je suis, sensible et très touchée par le fait que ce que vous me dites en fait correspond à quelque chose de réel dans l'écriture du livre.
5: Bonsoir. Alors je ne vais pas vous parler du livre parce que je ne l'ai pas encore lu. Mais j'ai écouté vos échanges, votre interview sur France Culture avec Marie Richeux. Et j'ai aussi écouté donc vos échanges avec elle aussi un an avant pour la découverte de votre bibliothèque. Les deux émissions m'ont vraiment touchée, quoi. Vraiment, j'ai adoré, quoi. Et je me suis posé cette question, comment fait-on pour passer de l'étudiante studieuse, brillante, il faut dire ce qui est, sans basculer, comment fait-on pour rester dans le cursus universitaire, dans les livres, dans cette rigueur que vous avez, sans basculer dans le divertissement pur? Vous auriez pu basculer justement dans la nuit, les corps qui dansent. Est-ce que, à vous écouter, finalement, c'est pas ce divertissement que vous choisissez qui vous est vital pour rester justement et peut-être injecter du sens, de la sensibilité, de la sensualité dans vos écrits, mais aussi dans votre lecture, qui est dans vos lectures, dans la rigueur que vous vivez en tant qu'enseignante, en tant que... Voilà, est-ce que c'est pas un appui, finalement, ce divertissement, puisque vous parlez d'hésiter entre une carrière musicale et littéraire, mais finalement, vous êtes resté quand on découvre... tout ce que vous avez lu et votre culture, vous êtes quand même resté dans le milieu universitaire, la rigueur intellectuelle, etc.
0: Je pense que c'était sage et je pense que si je n'étais pas retournée à mes chères études, après ce détour, je ne serais pas là pour en parler. Il faut quand même dire que c'était relativement dangereux de faire ce genre de métier. Je l'ai fait pendant 2 ans. J'y ai survécu, c'est très bien. Je mesure rétrospectivement tous les risques que j'ai pris. Il y a des tas de gens qui n'en sont pas sortis, qui n'y ont pas survécu, qui ont sombré soit dans la CAM, soit dans d'autres choses. Et alors, j'avais un avantage, c'est que je n'étais pas suicidaire, et à la différence de beaucoup de gens qui... vivais dans le milieu de la nuit, j'avais plein d'options. C'est-à-dire que je pouvais décider du jour au lendemain de lâcher les platines et j'avais une autre identité sociale à laquelle je pouvais retourner. Et disons, celle-ci était plus présentable. Bon. Par ailleurs... c'était un divertissement, c'était un détour, mais les détours ne vous laissent pas indemnes. C'est-à-dire, si vous faites un détour, normalement, vous apprenez ou vous voyez des choses qui, normalement, laissent une trace. J'aime pas faire du tourisme, au sens où... vous voulez un peu d'eau ? D'accord. Il y a des tas de gens, il y a des tas de gens qui font du tourisme. Il y a des tas d'écrivains qui vont passer 2 semaines à faire du repérage à un endroit et qui pensent qu'ils ont compris de quoi ils retournaient. Je préfère, pour comprendre et pour saisir quelque chose, moi, il me faut une immersion qui est une immersion profonde. Donc, je ne vais pas simplement sortir dans les boîtes de nuit pour m'amuser et grappiller 2-3 détails réalistes au passage. Je veux savoir comment ça fonctionne. Ça, c'est ce que ma lecture de Flaubert m'a toujours appris. C'est, il faut aller au fond. Flaubert a copié des bibliothèques entières pour Bouvard et Pécuchet. Il a dû... C'est de la folie furieuse, mais il a saisi quelque chose. Mais ça prend beaucoup, beaucoup de temps et d'intensité pour y arriver. Donc, vous avez raison, c'était un divertissement, mais c'était un divertissement sérieux. Alors, ensuite, je suis redevenue universitaire. Je n'avais jamais cessé de l'être. J'allais passer mes examens en Sorbonne, voilà. J'allais pas souvent en cours, il faut le dire, mais j'allais passer les examens et j'ai fait ce qu'il fallait pour que ça marche, quoi. Oups, c'est rien. C'est mes écouteurs pour écouter de la musique. J'aurais très bien pu ne pas y survivre.
6: Vous qui avez été dans tellement de lieux et tellement de scènes différentes, est-ce que vous avez senti quelque chose de spécifique quand votre public était uniquement féminin, ou à grosse majorité féminine?
0: Non, vous avez raison, c'est une excellente question, parce qu'en effet, il y a des différences fondamentales. Alors, je dis à un moment dans le livre que faire danser une boîte de femmes, à l'époque, c'était vraiment difficile. C'est-à-dire que... elle avait une tendance...
1: Ça l'est toujours parfois.
0: Ça l'est toujours parfois, bon... elles ont tendance à faire tapisserie, il y a une sorte d'inhibition fondamentale. Et donc, pour décoincer ça, il faut vraiment, vraiment travailler beaucoup. Alors que dans toutes les boîtes gays que je fréquentais, Paris, Berlin, New York, etc., il n'y a pas d'inhibition. Par définition, il n'y a pas d'inhibition. Et donc, quand j'ai fait DJ, ça m'est arrivé de faire des remplacements dans des boîtes gays à Paris, parce que d'un seul coup, vous avez un DJ qui disparaît, on ne sait pas où il est parti, s'il est en train de descendre d'un excès de substances diverses, ou s'il est parti avec un amant quelque part, enfin bref. D'un seul coup, à 11h du soir, il n'y a pas de DJ, who you gonna call? Et donc, j'ai fait comme ça, et ce n'est pas du tout la même dynamique, c'est fondamentalement pas la même dynamique. Et vous avez raison, il y avait et il y a probablement encore des différences très très marquées. Alors, il y a des différences de genre, il y a aussi des différences qui sont des différences ethniques. À New York, c'était extrêmement prononcé. Il y avait des boîtes blanches et puis il y avait des boîtes noires. Okay. Et la vibration n'était pas du tout la même. La musique n'était pas la même. Les manières de danser étaient différentes. Et les bulles étaient totalement différentes. C'était très très clair à New York. La ségrégation des boîtes, même marginales, était extraordinaire. Il y avait le Paradise Garage et il y avait The Saint. C'était même pas le même environnement sonore. La sono, et j'en parle d'ailleurs dans le livre, n'avait pas les mêmes caractéristiques spectrales. Au Saint, c'était une sono qui était l'équivalent d'un matériel hi-fi très très haut de gamme. Vous étiez dans un salon et vous aviez une représentation, homogène, brillante, de toutes les fréquences. De l'infrabasse à l'aigu. Au Paradise Garage, vous étiez littéralement soulevé par les basses. La musique vous bougeait. Vous ne bougiez pas sur la musique vous bougeait. Vous deveniez un élément de transduction des ondes sonores. C'était, dans les basses, c'était extraordinaire. Voilà. Donc, il y a des différences qui sont des différences fondamentales. Ce ne sont pas les mêmes milieux et les corps ne sont pas dans le même rapport. Les enveloppes ne se dissolvent pas de la même manière ou à la même vitesse. Et c'est très, très curieux. pour rendre compte de ça dans le détail, c'est très très difficile. Mais ce qu'il faut, je pense que si le livre peut avoir une utilité, c'est rendre sensible ou attentif à ces choses que justement on ne remarque pas, mais auxquelles nous sommes sensibles sans nécessairement nous en rendre compte.
7: Merci beaucoup.

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Je m'arrête. Face à moi, un tronc mort en forme de chandelier. Silhouette du temps qui passe. Silhouette de la force de la nature et de la sagesse. Ces arbres, cette forêt, ont une âme.

chant des oiseaux. La fraîcheur et les odeurs des résineux. Des allées de gens anciennes. Des digitales couleur pourpre. Et le balai incessant des volatiles.

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Tout à l'heure, je vous parlais de ces arbres morts, puis de sagesse, et qui ont des formes totalement chimériques. Alors, ils ne sont pas tous forcément en chandelier. On dirait qu'ils ont des yeux. Comment vous dire, c'est un peu comme le film Le Seigneur des Anneaux. Hein. On pourrait, si j'avais une référence cinématographique, c'est exactement ça, quoi. C'est totalement surréaliste. C'est la science-fiction dans cette forêt. Et là,

Je suis donc au pied d'un de ces arbres, mais majestueux. Voilà le tronc creux. Mais pour moi, il n'est pas mort. De longues branches entortillées, ici des racines entrelacées, recouvertes de mousse qui pendent. J'en fais le tour, tellement qu'il est beau. C'est la sculpture, c'est une sculpture, une œuvre d'art, quoi. Je le quitte. Et je rejoins le sentier qui est jonché encore et encore de ces arbres, de ces silhouettes métamorphosées en épouvantail. Ça me fait penser au poème de Victor Hugo, je crois. Il y a un poème qui dit à peu près cela, que les arbres ressemblent à des ombres, à des épouvantails. Voilà, ou un film de Tim Burton. Ouais, c'est ça. Et non seulement au cœur de la forêt, vous avez ces arbres, mais aussi ces roches, ici, totalement volcaniques. Pareil, elles sont recouvertes à la fois de mousse et au-dessus, une digitale et même un petit sapin. Car la roche est recouverte d'une sorte de mousse, de terreau, quoi. Et les plantes puisent dans les forces minérales pour pousser là, sur la roche. Je me tais. Et j'écoute.

Un sentier. Un sentier qui défie l'imaginaire. Tellement. Ces arbres. Majestueux. Et ces silhouettes de troncs morts en forme de chandeliers, de pieuvres, de sculptures chimériques. Vous amène dans un ailleurs lointain. Pas besoin de prendre un avion. S'expatrier. Trouver ce sentiment de solitude, de découverte, d'abandon. C'est ici, dans nos régions préservées, on pourrait nommer le Massif Central dans son ensemble. Et ici, c'est l'âme du Massif Central. Oreilles.

Et nous voici sur l'une de ces nombreuses petites clairières. Enfin, ici plutôt, tourbières asséchées.

les insectes qui frétillent. Autour de ces gens anciennes, et qui est le garde-à-manger des oiseaux qui gazouillent aux alentours.

et un nouveau. Nous voici recouverts par ces immenses et majestueux épicéas.

C'est le moment intime de la forêt que nous avons partagé ensemble.

Une brise venteuse s'est levée. Elle vous salue. Elle rebondit entre les arbres.

peu à l'abri. Un moment paisible.

et la nature vous invite à la lenteur, à la simplicité, à l'écoute. 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

0: entendre, sentir, ressentir la musique de la nature. 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
3: Prenez un plateau de théâtre assez grand pour y contenir un équipement de cuisine avec plan de travail et plaque de cuisson, un écran géant et un pied de micro. Ajoutez-y un performeur italien féru de gastronomie et de musique punk. Sur un fond anthropologique solide, parsemé de souvenirs personnels, rajoutez une mesure d'émotion familiale et relevez le tout d'un soupçon de colère politique. Enfin, dégustez Conte Solo. Le performeur Daniele De Michele est dans le off du Festival d'Avignon cet été avec son seul en scène, Conte Solo, accompagné par le Théâtre Garonne. Une ode savoureuse à la cuisine populaire italienne et à celles qui le transmettent. Daniele De Michele n'est pas un inconnu à Toulouse et en France. Sous le pseudonyme de Don Pasta, cet Italien originaire du Salento dans la région des Pouilles a parcouru le monde avec ses performances musicales culinaires. Pourfendeur de la malbouffe, cet économiste de formation n'a pas son pareil pour mixer sous différentes formes plats de son pays et morceaux de jazz, new wave et punk internationaux, dans un même esprit de fête et de partage. Le savoir-faire en cuisine, il le doit à sa mère et à sa grand-mère, Nonna, auprès desquelles il a appris également l'écologie, celle que l'on pratique en cuisinant les produits de chez soi, le quai, dans le respect des saisons et la sobriété économique. Dans Conte Solo, l'enfant d'Otranto rend hommage aux nonnes, ses grand-mères, à l'instar de la sienne, dont certains gestes culinaires ne s'expliquent pas, mais se transmettent par expérience, ainsi qu'à leur générosité qui n'a d'égal que leur humour. Pendant 10 ans, il les a filmés à travers toute l'Italie, les a questionnés, écoutés, a goûté leur spécialité jusqu'à satiéter, dans une démarche sociologique relevant de celle de Pellegrino Artusi, le père de la cuisine italienne et auteur de la Bible culinaire au XIXe siècle, La science en cuisine et l'art de bien manger. Le théâtre redonne ici ses lettres de noblesse à cet autre art qu'est en effet la cuisine italienne et autour de laquelle s'organise la vie familiale, particulièrement dans le sud. Une tradition qui tend à s'éteindre avec la société moderne et la disparition des nonnes et des derniers paysans de Sicile, de Campanie ou des Pouilles. Cultivateurs, éleveurs, pêcheurs, producteurs de fromage, libres et passionnés mais vent debout contre la concurrence industrielle et les normes européennes, ils sont l'incarnation d'un savoir-faire respectueux de la terre et de la nature. Mais qui, après eux, pour reprendre le flambeau? Sur scène, Daniele De Michele, vêtu d'un t-shirt à l'effigie de l'album de Joy Division Unknown Pleasures et d'un tablier de cuisine autour de la taille, se révèle un merveilleux conteur de toutes ces histoires, parfois tragiques, souvent drôles, toujours rempli d'une grande tendresse. Si le ton est joyeux et facétieux à l'aune de son rapport au public, il y sourd cependant un chagrin certain, une mélancolie autour de la perte, de la fin d'un monde, du déclin de pratiques ancestrales. C'est Aurélien Bory qui s'est chargé de la mise en scène de toute cette matière et archives visuelles, dont certaines séquences pour la plupart issues du film, réalisé en 2018 par De Michele, Ivillani mériterait d'être davantage explicité. Soutenu par une dramaturgie qui ne souffre d'aucune faiblesse, le spectacle, conçu en complicité avec Julien Cassier, cofondateur du GDRA, s'articule autour de la confection en

temps réel d'un plat classique, un incontournable à la saveur de l'enfance, la pasta al sugo con le polpette, les pâtes à la sauce tomate et boulette. Le geste est leste, gracieux, d'une charge incroyablement poétique. Comme on partage ces petits trucs et secrets derrière les fourneaux, le cuisinier mélomane, tout en coupant, hachant, pétrissant, nous fait part d'anecdotes intimes, de questionnements politiques et aussi de ses recettes aux variantes régionales et familiales infinies. Les chansons rythmées des Joy Division, Clash, Divo ou Nick Cave sont à l'image de ces nonnes radicales qui ne s'en laissent pas compter et ne transigent ni sur la qualité du coulis de tomate ni sur la quantité d'huile d'olive nécessaire à la préparation du plat. Et le consolo du titre ? Après moult digressions sur la parmigiana maison, les antipastilles ou encore les saintes trinités pour réussir par exemple son sofrito, cette base essentielle de la sauce tomate et dont l'étymologie vient de « souffrir », Daniele de Michele nous saisit à la toute fin, avec l'évocation de ce rite funéraire du sud de l'Italie qui s'incarne ici dans la mémoire de sa nonna, des plats confectionnés et apportés par les voisins ou familles endeuillées pour panser l'âme, réconforter, en un mot, consoler. Un geste culinaire à la fois simple, réparateur et collectif, comme le spectacle de Daniele de Michele, qui lui non plus ne transige pas avec la notion de générosité.

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0: Et maintenant, Blaze, flattez-moi.
1: Monseigneur est le plus grand de tous les grands d'Espagne.
0: C'est pas une flatterie, ça. C'est vrai. Alors ?
1: Imbécile.
0: Qu'est-ce que vous dites ?
1: Non, imbécile que j'ai répondu au valet du duc d'Albe. Non, non, mon maître n'est pas le résultat de mariage consanguin. Tu l'as pas regardé, qui me dit ? Ah ben, il faut pas se fier aux apparences que j'y réponds. C'est pas parce que sa mère avait épousé le demi-frère de sa tante, qui était elle-même la cousine germaine de la sœur de son père, qui...
0: Êtes-vous bien sûr que c'est une flatterie, ça ?
1: J'avais pensé à autre chose, mais j'ose pas.
0: Tu osais ? Si vous osez, allez-y.
1: Monseigneur est beau.
0: Est-ce que vous pensez vraiment ce que vous dites ?
1: Je flatte.

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0: rien senti ?
1: Oui !
0: Comment j'ai une boîte chaude ? Eh ben. Et non, c'est pas faute de lui donner de l'huile, qu'est-ce qu'elle débite alors ?
2: C'est l'UPQ ! Et vive votre femme à Paris ?
0: Oui, monsieur Roubaud.
2: Elle va bien ?
0: Oui.
3: Moi, j'ai une boîte de sardines et puis une boîte de cassoulet, t'en veux ?
4: Non, les conserves, ça abîme l'estomac. Marie-toi, mon vieux, marie-toi.
3: Oh, je t'en remercie, je suis déjà marié avec la Lison, moi ça me suffit, comprends-tu ?
4: Une locomotive, nous voilà mariés avec une locomotive maintenant.
0: Bon, allez, au revoir les gars, hein. Au revoir.

0: Alors, marraine, ça va-t-il mieux?
1: Oh, c'est toi, Jacques. Oh, ça me fait plaisir de te voir. Est-ce qu'il y a quelque chose qui ne va pas?
0: Ah, au contraire, marraine, ça va mieux marcher. À part la liaison qui m'a lâché pour 48 heures.
1: Eh bien, tant mieux, ça te reposera. Et puis, ça me permet de te voir de près. Parce que je te vois souvent, tu sais. Seulement, tu es sur ta machine et tu passes si vite que j'ai à peine le temps de te reconnaître. Et tes crises. Tu te rappelles, chez nous, ces choses dont tu souffrais et auxquelles le docteur comprenait rien.
0: Ah, mais maintenant ça va, Maureen.
1: Ouais, tout a disparu. Cette douleur qui te trouait le crâne derrière les oreilles, et ces coups de fièvre brusques, et ces accès de tristesse qui te faisaient te cacher comme une bête au fond d'un trou.
0: Mais je vous assure, Maureen, maintenant ça va bien. Ça va même très bien.
1: Alors tant mieux, mon garçon. C'est pas parce que tu aurais du mal que ça me guérirait le mien. Et puis c'est ton âge d'avoir la santé. Va donc chercher Flore, elle doit être près de la rivière.
0: Oui, je vais aller chercher Flore.

0: C'est fou ce que tu changes en ce moment. T'es une grande fille maintenant.
1: Hein? Toi aussi, t'as changé. Maintenant, tu me regardes comme les autres. Moi, j'aime pas qu'on me regarde comme ça.
0: Tu me fiches à l'eau, moi aussi?
1: Oui, si tu me lâches pas.

0: qui t'a pris?
1: Je sais pas, je sais plus. Je m'en rendais pas compte de ce que je faisais.
0: C'est ça ton mal?
1: Oui. La mère t'en a parlé?
0: Oui.
1: Bah oui, c'est ça. C'est comme une espèce de grande fumée qui monte dans la tête et puis qui déforme tout. Quand je suis comme ça, je suis comme un chien enragé qui a envie de mordre. Pourtant, je bois pas, même pas un petit verre d'eau de vie. Quand je bois de l'alcool, ça me rend fou. Je finis par croire que je paye pour les autres, que pour les pères, les grands-pères qu'on bu, toutes les générations et des générations d'ivrognes qui m'ont pourri le sang. C'est eux qui m'ont donné cette sauvagerie, va. Ah, c'est terrible quand même. Et pourtant, je t'aime. Je te jure, je t'aime de tout mon cœur, Flore. Je t'aime tellement, tu vois, que je voulais même pas venir, j'avais peur.
0: Moi aussi, je t'aime, Jacques. Je voudrais être ta femme. Et si tu veux de moi, je suis prête à courir le risque.
1: Mais t'es folle, voyons, parlons plus de ça.

0: Oh vieux, il a du souffrir pour en arriver là. C'est la première fois depuis longtemps que je le vois avec un visage aussi calme.
1: Il faut songer à dégager la voie. On va tirer le train jusqu'à la prochaine gare.

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1: Allez, on va partir en Italie et on va vous parler de Goblin, groupe italien mythique, des Romains en fait, hein, puisque le groupe s'est formé en 1972. Alors, il faut savoir qu'à la base, ça ne s'appelait pas les Goblins, hein, ça s'appelait Cherry Five, et ils avaient sorti un premier album très inspiré par l'univers de King Crimson et des premiers de Genesis, à la fois une espèce de prog, un peu jazzy... qui était un peu leur envie du moment. Et c'est vrai aussi une période où il y a eu beaucoup de groupes dans cette période-là. Et c'est vrai que les Britanniques ont quand même dominé ce genre-là très, très particulier. Pour ce groupe, en fait, qui vendait peu entre 72 et 75, il va avoir une rencontre incroyable. Et ça, c'est... les destins des fois de la vie. Il faut savoir que Dario Argento, qui venait de faire sa trilogie animale, hein, l'oiseau plumage de cristal, le chat à neuf queues et quatre mouches de velours gris, avait travaillé avec Ennio Morricone. Voilà, Ennio Morricone avait signé la BO en 69 de l'oiseau plumage de cristal. Les deux hommes se sont plutôt bien entendus. Mais, comme beaucoup de metteurs en scène, au bout de trois films... Argento avait éprouvé l'envie de partir dans autre chose. Et en fait, c'est la maison de disques Cinevox qui existait déjà à l'époque, qui a présenté donc le groupe Cherry Five, groupe en fait qui est composé de quatre membres dont je vais vous citer quand même les noms. Donc il y a le leader incontesté qui est le plus connu, qui a fait une grosse partie des compositions, qui fait du clavier, du synthétiseur, de l'orgue et du violon, c'est bien sûr Claudio Simonetti, qui fera aussi plus tard des BO sous son nom. Mais on trouve aussi à la basse Fabio Pignatelli, à la guitare Massimo Morante. Et à la batterie, ce qui va devenir important dans Goblin, c'est Agostino Marangolo qui va faire batterie, percussion et même des parties piano sur certains albums. Il en est que les cinq personnes, le groupe et Dario Argento se rencontrent, discutent. Argento vient donc de finir un film qui s'appelle Les frissons de l'angoisse, qui va peut-être être le film le plus célèbre de sa carrière, en tout cas celui-ci qui va le faire rayonner au niveau international absolument. Et les Cherry Five, puisqu'ils s'appellent encore comme ça, lui proposent plusieurs petits morceaux, des maquettes qui plaisent plutôt bien à Dario Argento. Mais Dario Argento, qui a toujours été un personnage à la fois autoritaire, déterminé, sûr de ses choix, annonce déjà qu'il veut changer le nom du groupe. C'est incroyable. Mais ça va se faire, ça va s'appeler, donc il baptise, c'est Argento qui va baptiser le nom des Goblins. Et surtout, il vient de s'engueuler de manière assez violente avec le compositeur de jazz italien et de musique de film que moi j'aime particulièrement beaucoup, qui s'appelle Giorgio Gasellini, qui lui a livré quelques morceaux composés

0: aussi.
1: Oui, Bernard Herrmann. C'est Bernard Herrmann. Heureusement que les fans d'Hitchcock, comme De Palma, Scorsese et Truffaut, ont relancé sa carrière. Effectivement, tu fais bien de le dire. C'était sur la musique du Rideau déchiré. Voilà. Enfin, l'histoire de la BO est nombreuse à ce moment-là. Et en Italie, c'est souvent aussi arrivé, même s'il y avait une production tellement énorme. On me demande souvent pourquoi il y a eu autant de compositeurs italiens, parce qu'il y avait une production pléthorique en Italie et qu'ils travaillaient beaucoup et qu'ils faisaient aussi beaucoup d'illustrations sonores. Enfin, né en 75, Les Gobelins, la BO donc de Profondo Rosso, qui va sortir chez Cinevox, ça va être un succès phénoménal. Mais quand je vous dis phénoménal, c'est phénoménal. C'est-à-dire que le disque va sortir dans une quarantaine de pays, le film va sortir partout dans le monde, et surtout, les gens vont pouvoir voir et cartographier ce que c'est exactement les Gobelins et comprendre la musique des Gobelins. À partir de là, ils n'étaient pas dans l'idée de repartir sur de la musique de film. Ils ont même enregistré un album assez curieux qui s'appelle Roller en 76, qui reste influencé par des groupes comme King Crimson ou même l'école de Canterbury en Angleterre, tout ça. Bon, très prog, trop prog même des fois, même si je sais qu'il a, ses fans et ses amateurs. Mais très vite, puisque l'album se vend pas du tout, alors que le Profondo Rosso s'est énormément vendu, Argento les rappelle et ça sera Suspiria, donc deuxième rencontre apocalyptique entre Argento et les Gobelins. Et là, à partir de Suspiria, on est en 78, c'est le départ d'un âge d'or qui va durer à peu près 10 ans, où les Gobelins vont être extrêmement demandés. Argento va produire le Zombie de Romero, donc ils vont se retrouver aussi au générique du Zombie de Romeo, et on va vraiment voir toute la force de ce groupe et cette capacité à composer à la fois des morceaux qui peuvent sonner très, très funk, très électronique, avec des apports de l'orgue, tout ça, mais aussi avec une base rythmique absolument incroyable, et puis un climat, une ambiance unique. D'ailleurs, je le cite souvent, mais la musique de Zombie est un modèle absolu qui a été repris par même de manière anarchique. Hein. Tuark a toujours dit que dans L'Enfer des armes, le film qu'il a fait dans les années fin 70, et bien il avait piqué des morceaux des Gobelins, de Zombies, tellement il trouvait cette musique incroyable et qu'elle collait à la déchéance des images qu'il avait filmées dans L'Enfer des armes. Il y aura aussi un réalisateur australien qui fera Patrick, qui sera primé à Avoriaz, qui va les appeler. Et puis, il y aura les adeptes d'Argento. Je pense bien sûr à Luigi Cozzi, qui était son grand copain, qui tenait d'ailleurs la boutique d'Argento à Rome, que j'avais eu la chance de rencontrer en 2002, qui avait fait un film très bis qui s'appelle Contamination, avec une très bonne musique des Gobelins, mais aussi Bruno Mattei pour L'Autre Enfer ou Joe D'Amato pour Blue Holocaust, vont donner un terrain de jeu à des compositions tout à fait remarquables pour ce groupe. Alors là, on est au cœur de la réussite artistique des Gobelins. On est en 1977. Ils vont tourner. Il y a un film qui se tourne sous la direction de Ezio G. Castellari qui s'appelle Action immédiate avec Fabio Testi. C'est la fin du polar italien. Hein. On est vraiment dans les derniers instants. Un polar qui se veut beaucoup plus violent, beaucoup plus noir, qui parle du phénomène et du problème de la drogue dans la péninsule italienne, qui va être, à l'image de l'Espagne, ravagée par l'arrivée des drogues dures. Et cette action immédiate est un polar tout à fait réussi, à mon avis, qui était sorti chez Artus, qu'on a plusieurs fois chroniqué ici. Pardon. La musique est signée Les Gobelins, et je vous propose d'écouter un premier morceau, et puis en fin d'émission, vous en écouterez un deuxième. Donc c'est un album qui a été composé que par des morceaux qui durent entre 40 secondes et 2 minutes, et qui est, à mon avis, l'une des plus belles compositions de ce groupe mythique.

Et voilà, on vient d'écouter donc les gobelins. Donc vous avez bien entendu justement la partie percussion basse qui sont vraiment mis en avant avec ce tempo-là qui tourne un petit peu en boucle et voilà et qui colle parfaitement d'ailleurs au cinéma de Enzo G. Castellari. Juste pour finir sur donc cet album qui ressort chez Cinévox, bah les Gobelins par la suite, ça sera de nouveau ils vont se remettre avec Argento avec la musique de Ténèbres en 1982 et puis il y aura aussi Phénoména qui va être important même si c'est plus Claudio Simonetti qui va travailler. Le groupe va par la suite se séparer. Ils vont rejouer, redonner des concerts. Bon, alors un peu à l'image de Fabio Frizzi qui avait fait les BO des films de Fulci, c'est devenu des références ou John Carpenter. Hein, donc tous ces gens qui ont fait de la musique à la fois électronique, prog, jazz. Mais surtout, ce qui est bien quand même, à mon avis, c'est que la musique de Gobelins existe sans les images. Si vous écoutez Profondo Rosso ou même Zombie, c'est des BO qu'on écoute avec un immense plaisir sans forcément avoir le film sous les yeux, puisqu'on a souvent reproché à certains que les musiques fonctionnaient que quand dans le cadre du film et qu'on avait du mal à les écouter. Alors que là, franchement, moi, je trouve que Gobelins, c'est souvent l'inverse. Les musiques tournent vraiment très, très bien et on réécoutera tout à l'heure un autre morceau. 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

Bonsoir à toutes, bonsoir à tous, il est 18h et vous écoutez Radio Radio. 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Bonne soirée et belle nuit!

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Bonsoir chers auditeurs de la petite boutique Fantasque, bonsoir chers auditeurs de Radio Radio. Nous allons commencer, une fois n'est pas coutume, par une citation d'Ulysse de James Joyce. La beauté de la musique, il faut deux fois pour la comprendre. La femme et la nature, c'est un clin d'œil. Mais cette émission, dont le titre est « Rouge vignoble de l'éléphant russe », parlera aussi de Pâques. Nous venons d'écouter Easter de Patti Smith et nous continuerons par La Grande Pâque russe de Rimsky-Korsakov. Il s'agit de l'opus 36 par la Philharmonie de Brno et Oscar Danone au pupitre. Nous continuerons avec La Manche de Jean-Roger Caussimon, The Letter de Lubos Fischer, L'Homme-éléphant de Marie Mathématique, Grand Hôtel de Procola Room et enfin des cloches pour rappeler encore une fois Pâques. Nous aurons aussi la lecture de deux textes très ironiques, même un petit peu acerbes, nous allons dire. Le premier sera « Les GPS des sœurs Ingalls », qui est une critique du second roman de Séverine de la Croix, « Là où l'on s'aime, il ne fait jamais nuit ». Tout est dit un petit peu dans le titre, et c'est ce que va développer Jean-Marc Proust dans l'article de Slate, qui sera lu par Juliette, qui nous lira aussi « La canonisation de Jeanne d'Ormesson ou l'affront fait à la littérature » de Laurent Sagalovitch, qui est aussi paru dans Slate en 2017. Cet auteur a que très moyennement apprécié les hommages faits à la dépouille de Jeanne d'Ormesson un petit peu après sa mort. Donc voilà une émission un petit peu riche, avec à la fois de la musique que l'on comprend en l'écoutant deux fois. Donc je vous conseille d'écouter deux fois cette émission sur les podcasts que vous trouverez sur radio-radio.net. Allons-y gaiement et sans mollir.

Le GPS des sœurs Ingalls. Malgré son côté Richard Boringer à jeun, le titre devrait faire reculer toute personne sensée. Là où l'on s'aime, il ne fait jamais nuit. Et le second roman de Séverine Delacroix. Merci pour les œuvres complètes, Séverine. Mais tu devrais t'arrêter là. Franchement, c'est déjà super, tu vois. Il est ici question de deux sœurs qui se détestent mais qui s'adorent, ne se comprennent pas mais se comprennent, d'hommes bourrus, ternes et pas sympas mais sympas, d'enfants, de filles, de parents, de gentillesses et de drames, le tout parsemé d'interrogations assez proches de la phénoménologie de l'esprit, il faut bien l'avouer. Les anciennes générations étaient-elles plus fortes que les nôtres ou ne se posaient-elles tout simplement pas de questions? Que faire de ces chats? L'un est boulimique, l'autre est anorexique. Les emmener chez le psy? Le roman pense que oui, mais c'est pour rire, bien sûr. Mathilde veut un enfant, mais c'est pas possible. Simplement, les spermatozoïdes de mon mari ont du mal à trouver mon ovule. Son mari fait des chantiers avec Loïc. Loïc tombe amoureux de Félicité, sœur de Mathilde, qui s'exclame intérieurement qu'il est envoûtant avec ses yeux de nounours et sa peau tannée par le froid et le soleil. Loïc veut épouser Félicité tout de suite, s'exclame-t-il. Quoi ? Sans coucher d'abord ? S'exclame-t-elle. Oui, oui, tout de suite, s'exclame-t-il. Tu es la femme de ma vie. Tu es l'homme de ma vie, s'exclame-t-elle. Ils se connaissent depuis 49 secondes chrono. Se marier sans coucher d'abord, faut vraiment jamais avoir testé le SAV de SFR pour croire que c'est jouable. Mathilde, Tite et Félicité, Fée, essayent leur robe d'ado et se disent qu'ainsi vêtues, elles ressemblent aux sœurs Ingalls de la petite maison dans la prairie. Youhouhou, youpi, youpi! Elles ont envie d'une glace à l'eau qu'elles boivent avec des lunettes blanches en forme de cœur sur le nez. C'était la mode à l'époque. Cette envie stupide de retomber en enfance les a fait rire. Ce roman est stupéfiant. Il y a de la punchline à chaque ligne. Les femmes sont bien plus fortes que les hommes. Elles cancanent, bougent volubilement et agitent leurs petits bras en tous sens de façon apparemment désordonnée. Or, ce sont elles les piliers autour desquels la vie s'accroche, hommes compris. Il y avait des soldes au rayon métaphore. On rigole, mais chez Mathilde, même au repas de famille, le désir d'enfant est un peu obsessionnel. Je regarde mon neveu et ma nièce tout en pensant à mon utérus. J'avoue, la même phrase avec « en pensant aux couilles de mon mari », ce serait un peu limite. Bon. J'avoue, la même phrase avec « en pensant aux couilles de mon mari », ce serait un peu limite. Descriptions et dialogues rivalisent d'inventivité. « Comment ça va, Tite ? T'as l'air ailleurs ?» Je chasse mes idées noires et me blottis contre lui. Ça va, je pensais à mon adolescence et à ma vie ensuite, au temps qui passe. Je traduis, saloperie d'horloge biologique de merde, sa race. Un cocktail d'émotions colore son visage d'une beauté fragile. Les descriptions sont intenses, enchanteresses, souveraines, impérieuses, réussies, pas mal du tout, il n'y en a pas trop, c'est déjà ça. Ce matin, les prés sont entourés de brume. C'est comme un petit air musical que l'on reconnaît si bien, une torpeur qui enveloppe douce et sereine. J'allume mon lecteur CD posé sur la table de nuit et mets en route la plage 3. Clair de lune de Debussy débute. De la fenêtre, j'aperçois les chevaux paître au loin, enrubannés de buée. Que demander de plus à la vie qu'un paysage naissant au réveil, tel un tableau de Cézanne? Les personnages sont en proie à des tourments dostoïevskiens. J'ai encore trop peur du bonheur, parfois submergé par un rapport critique à la modernité, façon Jacques Ellul. De mon côté, je cherchais désespérément le GPS de ma vie. S'y ajoute l'indispensable coaching émotionnel sauce Alexandre Jardin, car l'aventure est partout, tout le temps. J'ai signé un CDI, je suis à l'abri. À l'abri de quoi ? De vivre ? J'allais oublier la maman de Mathilde et Félicité. Elle pense parfois à son père qui s'est suicidé et c'est triste. Elle en a discuté avec le curé de Blanquefort et ils sont d'accord. Se suicider ne peut rien engendrer de bon. Pourtant, elle ne peut s'empêcher de penser que ce n'était pas plus mal qu'Hitler se suicide. Il aurait d'ailleurs dû le faire bien plus tôt.
Point Godwin niveau Gold et Uchronie. Nous sommes en 1932 et Séverine Delacroix publie « Là où l'on sème, il ne fait jamais nuit » et « Brouillard ». Que du bonheur, les amis. Parfois se glissent quelques effets de style, délicates allitérations, tout en touillon monté et licence poétique. J'avais oublié à quel point ça faisait du bien d'avoir une sœur, cette chaleur dans le cœur, cette assurance d'être aimée aussi, quoi que l'on dise et quoi que l'on ait fait. Mathilde nous a préparé deux autres tasses de thé et je me suis assise à côté d'elle sur la terrasse, toutes les deux enroulées dans la même couverture, à la regarder fumer. Appel au lectorat. Qu'est-ce qui fume ? La sœur, la chaleur dans le cœur, la couverture, les tasses de thé, la terrasse ? Perso, je cherche encore. Il faut avoir le courage de lire ce roman jusqu'au bout pour y entendre un des personnages s'interroger. Je n'ai jamais compris pourquoi Balzac avait tant de succès. Le talent, peut-être. Jean-Marc Proust, Slate.

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La canonisation de Jean d'Ormesson ou l'affront fait à la littérature. Laurent Sagalovitch, 11 décembre 2017, Slate. Jean d'Ormesson était un écrivain merveilleusement raté, qui ne méritait pas cette cérémonie d'adieu aussi inopportune que grotesque. Jean d'Ormesson, paix à son âme, avait énormément de qualités. Il était affable, il présentait bien à la télévision, il avait le regard malicieux et la bouche rieuse. Il était toujours fort bien habillé, il articulait parfaitement les citations qu'il plaisait à offrir à son auditoire ravi, il avait oublié d'être bête, il était humble à sa manière, il était à l'aise dans ses finances, il avait charmé tous les présidents ou presque de la Ve République. Il était un de ces hommes exquis qui pouvaient se permettre de taquiner la bombe sans être traité de goujat. Ce sont là des qualités que peu d'hommes peuvent se vanter de posséder. Mais si ce sont là des vertus essentielles pour briller en société et parader à la télévision, elles ne sont hélas d'aucune utilité quand il s'agit de littérature. Jean d'Ormesson aimait la littérature d'un amour fou et sincère. Elle, revêche, ne lui concéda jamais assez de talent pour le laisser pénétrer dans le cercle fermé des écrivains qui comptent, et ce fut probablement là le plus grand malheur de son existence. Il se savait bien trop médiocre dans ses vagabondages littéraires pour prétendre être autre chose qu'un beau parleur qui se console d'avoir manqué à sa tâche en rivalisant d'emphase pour cette maîtresse intraitable qui n'avait point voulu de lui. Jean d'Ormesson, il n'en était pas dupe, était un écrivain merveilleusement raté. Au moins, au contraire de beaucoup d'autres, avait-il l'élégance de le reconnaître. Peut-être aimait-il trop la vie, ses gourmandises et ses plaisirs, ses vertiges et ses délices, ses frasques et ses secousses, pour se consacrer corps et âme à cette activité d'écrivain qui exige pour les moins doués d'entre eux une dévotion de tous les instants. Et comme il n'avait point cette éclaboussure naturelle du style, cet effarement de la prose, cette légère palpitation de l'écriture qui autorise quelques rares élus à composer sans grands efforts des livres inspirés, il demeura tout au long de sa vie cet aimable artisan qui composait des romans pour forcer le destin à le considérer comme le premier des écrivains. Évidemment, il ne restera absolument rien de son œuvre, et si vendredi la nation tout entière s'est réunie pour lui dire solennellement un dernier adieu, ce fut une sorte d'hallucination collective où l'on salua, non point un grand écrivain, un penseur éminent ou un poète mémorable, mais bien plus un courtisan qui, à force de visiter les palais de la République et les studios de télévision, obligea ceux qui nous gouvernent à le considérer comme l'un des leurs, un être d'exception. Fadaise, farce, imposture. Étudiera-t-on demain dans nos lycées et nos collèges l'un de ces livres? Non, bien sûr que non. Se risquera-t-on, quand on évoque les grandes plumes du siècle passé, Proust, Beckett, Gide, Camus, Sarraute, Duras, Giono, Modiano, Valéry, Céline, Simenon, Bonnefoy et tant d'autres encore, à rajouter celle de Jean d'Ormesson? Hérésie. Aura-t-il des héritiers, des cadets, des seconds qui se réclameront de son illustre génie? Foutaise. On aurait voulu déconsidérer la littérature qu'on ne s'y serait pas pris autrement. Ce fut dans la cour pavée des Invalides, une immense tromperie, un hommage en trompe-l'œil, la mascarade d'une époque qui aurait voulu à tout prix honorer le Stendhal de son temps, là où ne reposait en son cercueil que la dépouille d'un prince des élégances à l'aura tristement hexagonale. La littérature n'est pas le festival de Cannes. On peut y briller un temps, mais à la longue, quand les années finissent par se compter en siècles, les imposteurs, les fausseurs, les flatteurs et les poseurs finissent toujours de la même manière, dans le caniveau de l'oubli. Non, décidément, à tous égards, Jean d'Ormesson ne méritait pas cette grotesque cérémonie des

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Je suis très préoccupé par la situation internationale, par les guerres qui n'en finissent pas, par cette situation préoccupante qu'est la montée du terrorisme. Probablement des menaces nouvelles. Avec ses valeurs, avec ses convictions sur les droits de l'homme, est utile au monde. Il faut équilibrer le monde. Très préoccupé. Nous risquons d'avoir probablement des menaces nouvelles. Pour la sécurité du monde. Pour la sécurité. Pour la sécurité. 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

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Le 3 août 1970 précisément. Enregistré dans cette galerie d'art du sud de la France, située dans la ville médiévale de Saint-Paul-de-Vence en Provence, Fondation Maeg, qui célébrait l'art moderne sous toutes ses formes, abritant des œuvres de certains des artistes les plus importants du XXe siècle, dont Matisse, Braque, Chagall ou encore Giacometti.

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0: Gog.
1: L'agenda de Radio Radio Plus vous recommande le cycle Pop du 14 avril au 28 juin à la Cinémathèque de Toulouse, un cycle qui propose une plongée dans les années 60 et 70, berceau de la pop culture, avec notamment au programme Phantom of the Paradise de Brian De Palma, mais aussi Orange Mécanique de Stanley Kubrick, Hairspray de John Waters, Les Demoiselles de Rochefort de Jacques Demy, Femme au bord de la crise de nerfs de Pedro Almodovar, Masculin féminin de Jean-Luc Godard ou encore Le Batman de 1966. Je vous propose de nous intéresser plus particulièrement à The Party qui sera projeté dans le cadre de ce cycle pop les dimanches 26 avril et samedi 27 juin à 16h à la Cinémathèque de Toulouse.

Extrait de la musique d'Henry Mancini, composée pour le film de Black Edwards, The Party, projeté à la Cinémathèque de Toulouse les dimanches 26 avril et samedi 27 juin à 16h, dans le cadre du cycle Pop, un cycle qui célèbre la réouverture de la Cinémathèque de Toulouse, dont la programmation s'étale du 14 avril au 28 juin. La Cinémathèque de Toulouse ouvre en effet ses portes après 18 mois de travaux de mise aux normes et de réaménagement des espaces avec la création d'une nouvelle salle de 100 places, mais aussi l'ouverture au public d'un bar et d'un patio. Voici des extraits du texte écrit par Olivier Père à propos de The Party de Black Edwards, un film de 1968. Dans La Partie, en français, un figurant indien, gaffeur et maladroit est invité par erreur à une réception chez un puissant producteur hollywoodien dont il a saboté par son incompétence le dernier tournage. The Party, dit Olivier Père, est sans doute l'un des plus beaux films comiques jamais réalisés, qui doit beaucoup à la science des gags, des maîtres du muet du burlesque américain, mais aussi à Jacques Tati, puisque Playtime est une référence avouée de Black Edwards. The Party est un film essentiel dans la carrière de Black Edwards, mais aussi dans celle de son interprète principal, Peter Sellers, mais encore plus un film important dans le panorama du cinéma américain de la fin des années 60. The Party est une satire intelligente du monde du cinéma, comme Hollywood en produit chaque décennie en moyenne. Et après Boulevard du Crépuscule au début des années 50, The Party fait le bilan de l'état de Hollywood 18 ans plus tard. Et ce n'est visiblement pas très brillant, puisque le reflet dévoilé dans le film de Black Edwards est proche de la réalité. Hollywood vieillit et traverse une période de décadence artistique, de panne d'inspiration. Les producteurs se raccrochent à des vieilles recettes, comme ce remake en couleur de Gunga Din, dont le tournage ouvre le film The Party. À l'époque, Hollywood est ringardisé par le cinéma moderne européen qui révèle des cinéastes à succès en France et en Italie. Dans The Party, une des invitées du producteur est une starlette italienne partie à la conquête de Hollywood qui évoque une parodie de Claudia Cardinale, qui a d'ailleurs été dirigée par Black Edwards dans La Panthère Rose en 1963. La Panthère Rose avec Peter Sellers, l'acteur principal de The Party. Dans The Party, la fête se déroule dans une luxueuse villa moderne avec des invités snobs et mondains qui pourraient être un pastiche de celle de la nuit d'Antonioni. Black Edwards organise dans The Party une succession de gags à combustion lente dont la précision et la sophistication n'ont rien à envier à l'art de Jacques Tati, écrit Olivier Père.

Nous écoutions un extrait de la musique composée par Henry Mancini pour le film de Black Edwards, The Party, qui sera projeté à la Cinémathèque de Toulouse les dimanches 26 avril et le samedi 27 juin à 16h dans le cadre du cycle Pop, un cycle proposé par la Cinémathèque de Toulouse du 14 avril au 28 juin. Comme un diamant sur canapé réalisé par Black Edwards en 1963, The Party est aussi un chef-d'œuvre sentimental et musical grâce à Henry Mancini, écrit Olivier Père. C'est l'histoire émouvante de la rencontre de deux misfits, des êtres étrangers et déplacés, propulsés dans un univers plein de pièges et de faux-semblants. La starlette française et le figurant indien, un couple improbable et pourtant irrésistible, se retrouvent sur le chemin de l'enfance, deux adultes qui ont conservé leur pureté dans un monde corrompu et factice.

0: nouvel extrait de la musique composée par Henri Mancini pour le film de Black Edwards, The Party. Ce n'est pas la première collaboration du compositeur avec le cinéaste, puisqu'ils ont travaillé à plusieurs reprises, notamment La Panthère Rose, mais aussi Diamant sur Canapé. Voici maintenant la critique de Pierre Murat dans Télérama. Dès qu'il entre dans cette soirée où il a été invité par erreur, c'est la catastrophe. Rondi Bakshi est un indien gaffeur qui perd son soulier dans la piscine intérieure. Il finit par le récupérer sur un plateau de petits fours à la suite de mésaventures où Black Edwards retrouve l'efficacité du burlesque muet. Les dialogues sont d'ailleurs presque inexistants. On n'entend que le bruit de fond, vague et insipide des mondains qui s'écoutent parler pour ne rien dire. Et au milieu d'eux, tel un Huron moderne, notre Indien multiplie bévue sur bévue avec une belle inconscience et un gentil sourire. Un film culte, explique Pierre Murat dans Télérama à propos donc de The Party, un film de 1968, projeté à la Cinémathèque de Toulouse les dimanches 26 avril et le samedi 27 juin à 16h, dans le cadre du cycle Pop, un cycle qui est proposé à l'occasion de la réouverture de la Cinémathèque de Toulouse, fermée durant 18 mois, pour travaux, le cycle Pop du 14 avril au 28 juin à la Cinémathèque de Toulouse.
1: Ouais.

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